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4: Bonjour à toutes et à tous, je vous retrouve chaque matin sur Radio Trad Grand Est pour la matinale, les matins pas chagrin. 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
2: Bonjour, selon l'intersyndicale de la jeunesse, 480 000 personnes ont manifesté hier partout en France. La police annonce de son côté 161 500 manifestants, dont 41 500 à Paris. Par ailleurs, 36 enquêtes ont été ouvertes par l'IGPN, la police des polices, depuis le début du mouvement lycéen. Les députés ont adopté à l'unanimité hier la proposition de loi dite intégrale contre les violences sexistes et sexuelles. Les élus LFI se sont abstenus en dénonçant notamment la suppression de mesures visant à protéger les femmes étrangères. Le texte doit désormais être examiné au Sénat. Outre les systèmes du fabricant danois Danfoss, ceux de l'américain Copeland sont aussi concernés par la cyberattaque qui vise les installations frigorifiques de certains supermarchés français, selon une nouvelle alerte de l'Agence nationale de la sécurité des systèmes d'information, l'ANSSI. Des campagnes d'attaque sont toujours en cours visant ces équipements. Le parquet national antiterroriste a annoncé qu'il se saisissait d'une enquête ouverte après les tirs par arme à feu d'un adolescent de 14 ans lundi dans un collège d'Aubagne. Il le soupçonne d'adhérer à la True Crime Community, cette mouvance qui glorifie les auteurs de massacres et attire des profits de plus en plus jeunes, inquiète les services de renseignement. Un trafic de cocaïne entre l'Espagne et Toulouse, qui pourrait représenter près d'une tonne de drogue acheminée depuis décembre 2025, a été mis au jour en Haute-Garonne. Trois suspects ont été interpellés jeudi dernier à bord de deux véhicules, dont l'un transportait 39 kilos de cocaïne dissimulée dans des caches sophistiquées pour une valeur estimée à plus de 2 millions d'euros. Un quatrième homme soupçonné de stocker la drogue a également été arrêté. C'est la fin de ce flash, une très bonne journée à notre écoute. Bonjour au football. Hier soir, le RC Lens s'est incliné sur sa pelouse de Bollard face à un très solide Sporting Portugal 2-0 pour le compte de la deuxième journée de la phase de Ligue de la Ligue des Champions. De son côté, Lille affrontait le vice-champion d'Europe en titre Arsenal à Londres. La marche était bien trop haute pour les Dogs qui se sont lourdement inclinés 3-0. Faut toujours deux nouvelles casseroles pour la FIFA. Selon une enquête du New York Times, l'instance qui chapeaute le foot mondial a loué un bureau très peu utilisé, la Trump Tower, pour le montant faramineux de 4 millions de dollars pour 7 ans. Tout ça pour se rapprocher de Donald Trump, commente le journal. Par ailleurs, selon une enquête du journal britannique The Times, la FIFA n'a pas déclaré le salaire de son président versé par la société organisatrice de la Coupe du Monde. On parle de plusieurs millions d'euros qui auraient pu servir à financer l'achat d'une villa luxueuse à Miami, où le patron du foot mondial a installé sa famille à l'approche du mondial américain. Basket des débuts catastrophiques pour la JL Bourg dans cette saison d'Eurocoupe 2026-2027 tenant du titre. Les Burgiens n'ont toujours pas décroché de victoire dans cette deuxième Coupe d'Europe dans la hiérarchie continentale. Mardi, les hommes de Frédéric Fautou étaient en déplacement chez les Lituaniens du Neptunas Klaipėda. Ils se sont inclinés 93-89. Bourg a notamment payé très cher son début de match complètement raté. C'est parti pour la 45e édition des championnats d'Europe de tennis de table du côté de Ljubljana. La fratrie Lebrun a débuté de la meilleure des façons la défense de son titre avec une victoire en 3-7 contre la paire hongro-néerlandaise composée de David Santosi et Milo Debout. Les frères Lebrun semblent bien remis de leur défaite en double samedi en finale du China Match de Pékin. Ils défieront en 8e de finale la paire slovène Jurgic Kozul. Qualification également pour Esteban Dor et Florian Bourasso. Ils seront opposés aux Suédois Morgar et Ranfour et ne pourront pas retrouver les Lebrun avant une éventuelle demi. C'est la fin de ce Flash Sport. Une très bonne journée à notre écoute.
3: La météo pour ce mercredi 14 octobre, les éclaircies se développent dans de nombreuses régions malgré la persistance d'un ciel voilé. Les températures pour ce mercredi matin, 10 degrés pour Lille, 10 également pour Brest, 11 degrés à Cherbourg, 12 à Paris, 13 degrés à Strasbourg, 15 à Lyon, 16 degrés pour Bordeaux, Biarritz et Toulouse, 16 degrés également pour Marseille, 17 à Nice, 17 également pour Ajaccio et 20 degrés pour Perpignan. Et pour ce mercredi après-midi, comptez entre 17 et 18 degrés le long des côtes de la Manche, 19 degrés sur la région Île-de-France et le Grand Est, 20 degrés sur le Centre-Val-de-Loire, les Pays de la Loire et la Bourgogne, 22 en Vallée du Rhône, 24 à 25 26 degrés sur la Nouvelle-Aquitaine, de 22 à 27 degrés sur le pourtour méditerranéen, 23 degrés pour la Corse et 26 pour l'Occitanie.
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0: jeune apprenti, il est certain, sûr et véritable, que ce qui est en bas est comme ce qui est en haut.
1: Maître, je suis prêt.
0: Es-tu bien certain de le vouloir vraiment? Aucun retour en arrière n'est possible si tu rentres dans l'éther. Tu ne pourras plus jamais te réincarner. Tu seras pour l'éternité sur un autre plan.
1: Oui, maître.
0: Désormais, mes lèvres seront closes, excepté aux oreilles de la raison. Si tu réalises entièrement le grand œuvre, tu marcheras dans les pas du trois fois grand. N'oublie pas, tout est esprit.

acidifié, je dissous mon mercure. 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Le fluide devient bleu nuit, comme les ailes du corbeau qui transmute vers l'œuvre au blanc. 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Séparez-les maintenant, mesurez les deux corps et purifiez jusqu'à obtenir une parfaite polarité en les débarrassant de leur scorie. 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

sous le signe de Vénus, du féminin sacré. 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

0: être broyé par la gâte en fine poudre si légère qu'elle pourrait voler comme une poussière de fée, projetée par l'esprit, par la volonté. 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Je peux désormais vous rejoindre, maître, dans l'éternité. 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

0: 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Il est 8h. 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
1: Bonjour, selon l'intersyndicale de la jeunesse, 480 000 personnes ont manifesté hier partout en France. La police annonce de son côté 161 500 manifestants, dont 41 500 à Paris. Par ailleurs, 36 enquêtes ont été ouvertes par l'IGPN, la police des polices, depuis le début du mouvement lycéen. Les députés ont adopté à l'unanimité hier la proposition de loi dite intégrale contre les violences sexistes et sexuelles. Les élus LFI se sont abstenus en dénonçant notamment la suppression de mesures visant à protéger les femmes étrangères. Le texte doit désormais être examiné au Sénat. Outre les systèmes du fabricant danois Danfoss, ceux de l'américain Copland sont aussi concernés par la cyberattaque qui vise les installations frigorifiques de certains supermarchés français, selon une nouvelle alerte de l'Agence nationale de la sécurité des systèmes d'information, l'ANSSI. Des campagnes d'attaque sont toujours en cours visant ces équipements. Le parquet national antiterroriste a annoncé qu'il se saisissait de l'enquête ouverte après les tirs par arme à feu d'un adolescent de 14 ans lundi dans un collège d'Aubagne. Il le soupçonne d'adhérer à la True Crime Community, cette mouvance qui glorifie les auteurs de massacres et attire des profits de plus en plus jeunes, inquiète les services de renseignement. Un trafic de cocaïne entre l'Espagne et Toulouse, qui pourrait représenter près d'une tonne de drogue acheminée depuis décembre 2025, a été mis au jour en Haute-Garonne. Trois suspects ont été interpellés jeudi dernier à bord de deux véhicules, dont l'un transportait 39 kilos de cocaïne dissimulés dans des caches sophistiquées pour une valeur estimée à plus de 2 millions d'euros. Un quatrième homme soupçonné de stocker la drogue a également été arrêté. C'est la fin de ce flash, une très bonne journée à notre écoute. Bonjour au football. Hier soir, le RC Lens s'est incliné sur sa pelouse de Bollard face à un très solide Sporting Portugal 2-0 pour le compte de la deuxième journée de la phase de Ligue de la Ligue des Champions. De son côté, Lille affrontait le vice-champion d'Europe en titre Arsenal à Londres. La marche était bien trop haute pour les Dogs qui se sont lourdement inclinés 3-0. Foot toujours, deux nouvelles casseroles pour la FIFA. Selon une enquête du New York Times, l'instance qui chapeaute le foot mondial a loué un bureau très peu utilisé, la Trump Tower, pour le montant faramineux de 4 millions de dollars pour 7 ans. Tout ça pour se rapprocher de Donald Trump, commente le journal. Par ailleurs, selon une enquête du journal britannique The Times, la FIFA n'a pas déclaré le salaire de son président versé par la société organisatrice de la Coupe du Monde. On parle de plusieurs millions d'euros qui auraient pu servir à financer l'achat d'une villa luxueuse à Miami, où le patron du foot mondial a installé sa famille à l'approche du mondial américain. Basket des débuts catastrophiques pour la JL Bourg dans cette saison d'Eurocoupe 2026-2027 tenant du titre. Les Burgiens n'ont toujours pas décroché de victoire dans cette deuxième Coupe d'Europe dans la hiérarchie continentale. Mardi, les hommes de Frédéric Fautou étaient en déplacement chez les Lituaniens du Neptunas Klaipėda. Ils se sont inclinés 93-89. Bourg a notamment payé très cher son début de match complètement raté. C'est parti pour la 45e édition des championnats d'Europe de tennis de table du côté de Ljubljana. La fratrie Lebrun a débuté de la meilleure des façons la défense de son titre avec une victoire en 3-7 contre la paire hongro-néerlandaise composée de David Santosi et Milo Debout. Les frères Lebrun semblent bien remis de leur défaite en double samedi en finale du China Match de Pékin. Ils défieront en 8e de finale la paire slovène Jurgic Kozul. Qualification également pour Esteban Dor et Florian Bourasso. Ils seront opposés aux Suédois Morgar et Ranfour et ne pourront pas retrouver les Lebrun avant une éventuelle demi. C'est la fin de ce Flash Sport. Une très bonne journée à notre écoute.
2: La météo pour ce mercredi 14 octobre, les éclaircies se développent dans de nombreuses régions malgré la persistance d'un ciel voilé. Les températures pour ce mercredi matin, 10 degrés pour Lille, 10 également pour Brest, 11 degrés à Cherbourg, 12 à Paris, 13 degrés à Strasbourg, 15 à Lyon, 16 degrés pour Bordeaux, Biarritz et Toulouse, 16 degrés également pour Marseille, 17 à Nice, 17 également pour Ajaccio et 20 degrés pour Perpignan. Et pour ce mercredi après-midi, comptez entre 17 et 18 degrés le long des côtes de la Manche, 19 degrés sur sur la région Île-de-France et le Grand Est, 20 degrés sur le Centre-Val de Loire, les Pays de la Loire et la Bourgogne, 22 en Vallée du Rhône, 24 à 26 degrés sur la Nouvelle-Aquitaine, de 22 à 27 degrés sur le pourtour méditerranéen, 23 degrés pour la Corse et 26 pour l'Occitanie.
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4: Bien le bonjour à toutes et à tous, heureux de vous retrouver en ce mardi 13 octobre. J'espère que tout va bien pour vous, on est ensemble pendant 3 heures, de la bonne humeur, de la bonne musique, des petites infos, ils sont tous là, qui ? Tom Kazak, Alan et Monsieur Daniel, et puis moi, bien sûr, Louis Kings, je m'occupe de la musique. Et côté musique, elle panique, c'est Olivia Ruiz qu'on écoute dans Vos Matins Pas Chagrin. Très belle matinée, très bon mardi.

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0: Bonjour, selon l'intersyndicale de la jeunesse, 480 000 personnes ont manifesté hier partout en France. La police annonce de son côté 161 500 manifestants, dont 41 500 à Paris. Par ailleurs, 36 enquêtes ont été ouvertes par l'IGPN, la police des polices, depuis le début du mouvement lycéen. Les députés ont adopté à l'unanimité hier la proposition de loi dite « intégrale contre les violences sexistes et sexuelles ». Les élus LFI se sont abstenus en dénonçant notamment la suppression de mesures visant à protéger les femmes étrangères. Le texte doit désormais être examiné au Sénat. Outre les systèmes du fabricant danois Danfoss, ceux de l'américain Copeland sont aussi concernés par la cyberattaque qui vise les installations frigorifiques de certains supermarchés français, selon une nouvelle alerte de l'Agence nationale de la sécurité des systèmes d'information, l'ANSSI. Des campagnes d'attaque sont toujours en cours visant ces équipements. Le parquet national antiterroriste a annoncé qu'il se saisissait d'une enquête ouverte après les tirs par arme à feu d'un adolescent de 14 ans lundi dans un collège d'Aubagne. Il le soupçonne d'adhérer à la True Crime Community, cette mouvance qui glorifie les auteurs de massacres et attire des profits de plus en plus jeunes, inquiète les services de renseignement. Un trafic de cocaïne entre l'Espagne et Toulouse, qui pourrait représenter près d'une tonne de drogue acheminée depuis décembre 2025, a été mis au jour en Haute-Garonne. Trois suspects ont été interpellés jeudi dernier à bord de deux véhicules, dont l'un transportait 39 kilos de cocaïne dissimulés dans des caches sophistiquées pour une valeur estimée à plus de 2 millions d'euros. Un quatrième homme soupçonné de stocker la drogue a également été arrêté. C'est la fin de ce flash, une très bonne journée à notre écoute.
1: La météo pour ce mardi 13 octobre, un dégradé nord-sud se met en place avec des nuages et quelques gouttes près de la Manche, tandis que de belles éclaircies et de la douceur concernent le reste du territoire. Les températures pour ce mardi matin, 6 degrés pour Lyon, Dijon et Strasbourg, 11 degrés pour Toulouse et Marseille, 12 degrés pour Nice, 13 à Lille et Paris, 17 degrés pour Bordeaux, Biarritz, Cherbourg et Brest. Et pour ce mardi après-midi, 17 degrés sur l'Alsace, 18 sur les Hauts-de-France, 19 en Normandie, 20 degrés sur l'Île-de-France et la Bretagne, 20 degrés également sur l'Auvergne-Rhône-Alpes, il fera entre 22 et 23 sur la Nouvelle-Aquitaine, 22 degrés sur la Corse et la Côte d'Azur et le Golfe du Lion, et le maximum ce sera pour l'Occitanie avec 24 degrés.
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Alors comment ça va en ce mardi matin? Ça va, c'est la forme, tout va bien pour vous. Il est presque 8h30 déjà dans votre radio. Et puis nous on est là pour vous glisser le meilleur de la musique pour vous accompagner. Et pourquoi pas un petit Pascal Obispo avec Idéaliste. Allez, on écoute Pascal et on revient d'ici quelques minutes pour tout savoir sur l'horoscope. Excellente matinée à tous.

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1: Merci à toutes et à tous. J'ai envie de dédier ce concert à deux amis qui nous ont quittés, fans de toujours, François-Xavier et... et notre guitariste Angélique Robert de Fer.

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2: Bonjour à tous, l'horoscope de ce mardi, on débute avec les béliers. Votre force, les béliers, c'est votre naturel. Vos amis vous aiment comme vous êtes. Les taureaux, au travail, une embellie est à prévoir, c'est plutôt une bonne nouvelle. Les gémeaux, vous êtes bien déterminés à réaliser vos rêves, vous êtes tout simplement sur la bonne voie. Les cancers, la curiosité est un vilain défaut, mais chez vous, cela devient une qualité. Les lions, vous serez facilement irritables. Aujourd'hui, ça ira beaucoup mieux demain, rassurez-vous. Les vierges, vous êtes dans une impasse actuellement, les vierges. Il va falloir trouver une solution rapidement. Balance pour ce mardi, avec vous, tout est simple. Votre sens de l'organisation est tout simplement remarquable. Les scorpions, certaines relations pourraient vous être bénéfiques. À vous de les entretenir comme il se le doit. Les sagittaires, votre soif de connaissance va vous permettre de faire de nouvelles rencontres très intéressantes aujourd'hui. Les capricornes, vous vivrez un rythme effréné, vous ne vous refuserez rien. Les verseaux, vous êtes sur les rotules actuellement, les verseaux, la journée sera très longue. Les poissons, pour terminer, votre grain de folie vous donne un charme fou, les poissons. Le monde est à vos pieds. Avec tout ça, très belle journée, un très bon mardi.

0: Alors je prends mes dés, je les secoue, je les lance et je fais un double 6 et je peux sortir mon petit cheval du carré. Allez, tout de suite, on retrouve Monsieur Tom Kazak avec les pronostics du quintet de ce mardi. Et là, non, on ne joue pas avec les dés, c'est un petit peu coup de chance. On espère qu'il va nous donner les bons chiffres. Qui sait ? Et ça peut peut-être rapporter gros. Tom, c'est à toi, bonjour.
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2: Bonjour, bonjour à tous. 16 concurrents âgés de 3 ans et au-dessus ont rendez-vous sur les 1600 mètres de la grande piste à l'hippodrome de Paris-Longchamp à l'occasion du prix de la Galerie des Variétés, support du Quintet Plus de ce mardi 13 octobre 2026. Le départ sera donné vers 13h55. En tête de notre sélection, le 3, Monsieur Florent, incontournable en pareille société, il ne devrait plus tarder à remporter son quintet. Suivi 8, Montgomery, confié à Stéphane Pasquier pour l'occasion. Le 14, Muet Chen, jour compétitif en 38 de valeur. Le 16, Galore, sur la montante actuellement. Et enfin, le 5, Reine de Valar, ça peut à très belle cote prendre une place dans la bonne combinaison. Il complétera notre sélection. Une sélection que vous pouvez retrouver sur ma chaîne YouTube, Tom Kazak, les pronostics hippiques avec mes dernières minutes. Donc, notre choix aujourd'hui. Premier, le 3, Mister Florent. Second, le 8, Montgomery. Troisième, le 14, Muet Chen. Quatrième, le 16, Galore. Cinquième, le 5, Rêve de Valar. Ça, le second choix, le 12, le 11 et le 9. Et à vous la fortune!

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1: Bonjour, selon l'intersyndicale de la jeunesse, 480 000 personnes ont manifesté hier partout en France. La police annonce de son côté 161 500 manifestants, dont 41 500 à Paris. Par ailleurs, 36 enquêtes ont été ouvertes par l'IGPN, la police des polices, depuis le début du mouvement lycéen. Les députés ont adopté à l'unanimité hier la proposition de loi dite intégrale contre les violences sexistes et sexuelles. Les élus LFI se sont abstenus en dénonçant notamment la suppression de mesures visant à protéger les femmes étrangères. Le texte doit désormais être examiné au Sénat. Outre les systèmes du fabricant danois Danfoss, ceux de l'américain Copeland sont aussi concernés par la cyberattaque qui vise les installations frigorifiques de certains supermarchés français, selon une nouvelle alerte de l'Agence nationale de la sécurité des systèmes d'information, l'ANSSI. Des campagnes d'attaque sont toujours en cours visant ces équipements. Le parquet national antiterroriste a annoncé qu'il se saisissait de l'enquête ouverte après les tirs par arme à feu d'un adolescent de 14 ans lundi dans un collège d'Aubagne. Il le soupçonne d'adhérer à la True Crime Community, cette mouvance qui glorifie les auteurs de massacres et attire des profits de plus en plus jeunes, inquiète les services de renseignement. Un trafic de cocaïne entre l'Espagne et Toulouse, qui pourrait représenter près d'une tonne de drogue acheminée depuis décembre 2025, a été mis au jour en Haute-Garonne. Trois suspects ont été interpellés jeudi dernier à bord de deux véhicules, dont l'un transportait 39 kilos de cocaïne dissimulés dans des caches sophistiquées pour une valeur estimée à plus de 2 millions d'euros. Un quatrième homme soupçonné de stocker la drogue a également été arrêté. C'est la fin de ce flash, une très bonne journée à notre écoute. Bonjour au football. Hier soir, le RC Lens s'est incliné sur sa pelouse de Bollard face à un très solide Sporting Portugal 2-0 pour le compte de la deuxième journée de la phase de Ligue de la Ligue des Champions. De son côté, Lille affrontait le vice-champion d'Europe en titre, Arsenal, à Londres. La marche était bien trop haute pour les Dogs qui se sont lourdement inclinés 3-0. Faut toujours deux nouvelles casseroles pour la FIFA. Selon une enquête du New York Times, l'instance qui chapeaute le foot mondial a loué un bureau très peu utilisé, la Trump Tower, pour le montant faramineux de 4 millions de dollars pour 7 ans. Tout ça pour se rapprocher de Donald Trump, commente le journal. Par ailleurs, selon une enquête du journal britannique The Times, la FIFA n'a pas déclaré le salaire de son président versé par la société organisatrice de la Coupe du Monde. On parle de plusieurs millions d'euros qui auraient pu servir à financer l'achat d'une villa luxueuse à Miami, où le patron du foot mondial a installé sa famille à l'approche du mondial américain. Basket des débuts catastrophiques pour la JL Bourg dans cette saison d'Eurocoupe 2026-2027 tenant du titre. Les Burgiens n'ont toujours pas décroché de victoire dans cette deuxième Coupe d'Europe dans la hiérarchie continentale. Mardi, les hommes de Frédéric Fautou étaient en déplacement chez les Lituaniens du Neptunas Klaipėda. Ils se sont inclinés 93-89. Bourg a notamment payé très cher son début de match complètement raté. C'est parti pour la 45e édition des championnats d'Europe de tennis de table du côté de Ljubljana. La fratrie Lebrun a débuté de la meilleure des façons la défense de son titre avec une victoire en 3-7 contre la paire hongro-néerlandaise composée de David Santosi et Milo Debout. Les frères Lebrun semblent bien remis de leur défaite en double samedi en finale du China's Match de Pékin. Ils défieront en 8e de finale la paire slovène Jurgic Kozul. Qualification également pour Esteban Dor et Florian Bourasso. Ils seront opposés aux Suédois Morgar et Ranfour et ne pourront pas retrouver les Lebrun avant une éventuelle demi. C'est la fin de ce Flash Sport. Une très bonne journée à notre écoute.
2: La météo pour ce mercredi 14 octobre, les éclaircies se développent dans de nombreuses régions malgré la persistance d'un ciel voilé. Les températures pour ce mercredi matin, 10 degrés pour Lille, 10 également pour Brest, 11 degrés à Cherbourg, 12 à Paris, 13 degrés à Strasbourg, 15 à Lyon, 16 degrés pour Bordeaux, Biarritz et Toulouse, 16 degrés également pour Marseille, 17 à Nice, 17 également pour Ajaccio et 20 degrés pour Perpignan. Et pour ce mercredi après-midi, comptez entre 17 et 18 degrés le long des côtes de la Manche, 19 degrés sur la région Île-de-France et le Grand Est, 20 degrés sur le Centre-Val de Loire, les Pays de la Loire et la Bourgogne, 22 en Vallée du Rhône, 24 à 26 degrés sur la Nouvelle-Aquitaine.

0: Il est un peu plus de 9h et c'est vrai que les minutes elles nous embêtent, hein, elles changent tous les 60 secondes, on n'arrive pas à les suivre. On est ensemble pendant encore environ 2h, 2h de bonne humeur, 2h de bonne musique et de petites infos avec toute l'équipe. Là tout de suite on va s'intéresser à quoi ? Eh bien aux éphémérides, bonjour !
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2: Bonjour à tous, bienvenue à vous. Nous sommes le 13 octobre, c'est l'occasion de souhaiter une bonne fête au Géraud. C'est aussi la journée internationale de prévention des catastrophes. Quelque peu distant d'une élégance classique, les Géraud savent se maîtriser en toutes circonstances. Leur confiance en eux-mêmes est inébranlable, émotifs, sensibles, ils sont aussi susceptibles. Travailleurs efficaces, ils aiment les défis et la compétition, affectueux mais pudiques, ils expriment peu leurs sentiments et préservent leur jardin secret. Que s'est-il passé ce 13 octobre ? Eh bien, en 1916, fondation de la General Motors aux USA. 1972, un avion uruguayen s'écrase dans la cordillère des Andes avec 45 personnes à bord. Les 16 rescapés reconnaîtront avoir pratiqué l'anthropophagie pour survivre. 1983, première Formule 1 équipée d'un moteur turbocompressé. 1987, à Bagdad, un missile iranien tombe sur une école, bilan 32 morts, dont 2 enfants. 1999, c'est la sortie en salle du film Star Wars 1. 2005, Christian Carambeu, champion du monde de football en 1968, prend sa retraite. En 2010, au Chili, remontée à l'air libre des 33 mineurs bloqués depuis le 5 août dans une mine d'or et de cuivre de San José bloquée à plus de 600 mètres de profondeur, sont sortis par une nacelle treuillée par une grue. La même année, disparition de Gérard Berliner, chanteur français interprète de la chanson Louise. Du côté des naissances célèbres, nous avons Philippe Torreton, qui vient de Rouen, acteur, et les chanteurs Daniel Bavilaca, plus connu sous le nom de Christophe, Gaëtan Roussel et Paul Simon. Le dicton du jour, brouillard d'octobre et pluvieux novembre, font bon décembre. En attendant de vous retrouver demain, passez une très bonne journée.
0: Merci beaucoup aujourd'hui pour l'anniversaire du jour. Nous allons à Gradignan pour l'anniversaire de Marie qui fête aujourd'hui ses 68 ans et c'est Bernard qui nous a écrit pour lui souhaiter un très heureux anniversaire. Donc chère Marie, bon anniversaire de la part de Bernard et de la part de toute l'équipe des Matins Pas Chagrin. Qu'est-ce qu'on peut faire tout de suite ? Eh bien, s'écouter de la musique, hein, et pas n'importe laquelle, celle de Prince. Allez, on l'écoute, on revient d'ici quelques minutes. Très, très bon mardi à notre écoute.

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1: L'actu insolite de ce jour, une bague gravée du phare d'Alexandrie retrouvée sous la mer. Des archéologues ont découvert une bague sceau en bronze dans les vestiges d'un palais englouti près d'Alexandrie. Elle semble représenter le célèbre phare, l'une des sept merveilles de l'Antiquité. Une bague sceau pouvait servir à imprimer une marque dans la cire ou de l'argile. Voilà pour cette actu insolite, relativement courte, j'en conviens, mais voilà, elle l'est quand même. On revient demain pour une autre actu. Belle journée à toutes et à tous.

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0: ce soir à la télévision.
1: Voici ma sélection télé pour ce mardi 13 octobre avec ce soir sur TF1 Koh-Lanta All Stars, présenté par Denis Brognard, inédit. À 23h30, Une famille en or présentée par Camille Combal, spéciale famille nombreuse. Sur France 2, un documentaire, La grande histoire de la marine. Pour les 400 ans de la marine nationale, Julien Bugier s'immerge dans la riche histoire des forces navales françaises. Sur France 3, Monsieur, téléfilm avec Jean-Pierre Darroussin. Sur M6, la série 911, série américaine. Vous retrouverez sur France 4, France, film avec Léa Seydoux. Sur W9, l'énigme Céline Dion, documentaire. Sur TFX, Qu'est-ce qu'on a fait au bon Dieu, avec Christian Clavier et Chantal Lobby. Sur Gulli, En avant, film américain d'animation. Ce soir sur C-Star, Problemo, avec Éric Judor notamment et Blanche Gardin. Sur TF1, série film, la série Camping Paradis avec Laurent Ournac. Enfin sur Sister, La première étoile avec Lucien Jean-Baptiste et Firmin Richard. Bon zapping!

On ne sait plus à quel saint se vouer. Ben oui, que voulez-vous ? À l'été de Saint-Géraud ne dure que 3 jours, premier dicton du jour. On a aussi pour Saint-Géraud, les châtaigniers font le chaud, tradition d'Auvergne et du Limousin. Et puis à la Saint-Édouard, le temps est rarement bon. Voilà pour les prochains dictons de ce 13 octobre. Donc bonne fête aux Édouards et aux Géraud qui nous écoute en ce mardi. Côté musique, on se fait du bien, on se fait surtout plaisir avec du bon son, et pourquoi pas un petit Raphaël avec « Et dans 150 ans ». Bon, moi je vous assure, je serai plus là. Allez, belle matinée à tous, bon mardi.

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0: Avant d'aller rejoindre le top des 10 heures dans vos matins pas chagrin, on s'intéresse de suite à l'actu musique. De qui allons-nous parler? Eh bien, on le découvre ensemble et peut-être découvrirons-nous le titre qui se rapporte à cette actu musique. Belle matinée, bon mardi.
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2: Dans l'actualité musicale du jour, on parle de la Belge Angèle. Angèle dévoile Love Triangle 2 semaines avant la sortie de son nouvel album. Après avoir teasé son nouveau titre, Angèle dévoile Love Triangle en featuring avec Caroline Polacek et Sébastien. Un titre qui confirme donc la direction que semble prendre son nouvel album. Pour sa nouvelle création, Angèle a pris tout le monde de court. La star belge a dévoilé il y a quelques jours Love Triangle, 4e extrait de son futur album, attendu, très attendu même, après What You Want et Une Seule Vie, au menu un mélange pop et électro dans la veine de ses récentes collaborations avec Justice. Pour Love Triangle, Angèle s'est de nouveau bien entourée en faisant appel à la chanteuse américaine Caroline Polacek, dont le dernier album Desire avait marqué les esprits, ainsi que le DJ et producteur français reconnu Sébastien. Résultat, un titre mêlant pop et électro soutenu par une musique lancinante, s'ouvrant donc sur un refrain dans le plus pur style de la star belge. La production apparaît volontairement ambivalente à l'image du thème du triangle amoureux abordé par cette nouvelle chanson, avec ses pulsions, ses désirs et ses contradictions. Extrait donc de l'album à paraître à la fin du mois. On se retrouve très vite avec d'autres indiscrétions musicales.

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2: Bonjour, selon l'intersyndicale de la jeunesse, 480 000 personnes ont manifesté hier partout en France. La police annonce de son côté 161 500 manifestants, dont 41 500 à Paris. Par ailleurs, 36 enquêtes ont été ouvertes par l'IGPN, la police des polices, depuis le début du mouvement lycéen. Les députés ont adopté à l'unanimité hier la proposition de loi dite intégrale contre les violences sexistes et sexuelles. Les élus LFI se sont abstenus en dénonçant notamment la suppression de mesures visant à protéger les femmes étrangères. Le texte doit désormais être examiné au Sénat. Outre les systèmes du fabricant danois Danfoss, ceux de l'américain Copeland sont aussi concernés par la cyberattaque qui vise les installations frigorifiques de certains supermarchés français, selon une nouvelle alerte de l'Agence nationale de la sécurité des systèmes d'information, l'ANSSI. Des campagnes d'attaque sont toujours en cours visant ces équipements. Le parquet national antiterroriste a annoncé qu'il se saisissait d'une enquête ouverte après les tirs par arme à feu d'un adolescent de 14 ans lundi dans un collège d'Aubagne. Il le soupçonne d'adhérer à la True Crime Community, cette mouvance qui glorifie les auteurs de massacres et attire des profits de plus en plus jeunes, inquiète les services de renseignement. Un trafic de cocaïne entre l'Espagne et Toulouse, qui pourrait représenter près d'une tonne de drogue acheminée depuis décembre 2025, a été mis au jour en Haute-Garonne. Trois suspects ont été interpellés jeudi dernier à bord de deux véhicules, dont l'un transportait 39 kilos de cocaïne dissimulés dans des caches sophistiquées pour une valeur estimée à plus de 2 millions d'euros. Un quatrième homme soupçonné de stocker la drogue a également été arrêté. C'est la fin de ce flash, une très bonne journée à notre écoute. Bonjour au football. Hier soir, le RC Lens s'est incliné sur sa pelouse de Bollard face à un très solide Sporting Portugal 2-0 pour le compte de la deuxième journée de la phase de Ligue de la Ligue des Champions. De son côté, Lille affrontait le vice-champion d'Europe en titre Arsenal à Londres. La marche était bien trop haute pour les Dogs qui se sont lourdement inclinés 3-0. Faut toujours deux nouvelles casseroles pour la FIFA. Selon une enquête du New York Times, l'instance qui chapeaute le foot mondial a loué un bureau très peu utilisé, la Trump Tower, pour le montant faramineux de 4 millions de dollars pour 7 ans. Tout ça pour se rapprocher de Donald Trump, commente le journal. Par ailleurs, selon une enquête du journal britannique The Times, la FIFA n'a pas déclaré le salaire de son président versé par la société organisatrice de la Coupe du Monde. On parle de plusieurs millions d'euros qui auraient pu servir à financer l'achat d'une villa luxueuse à Miami, où le patron du foot mondial a installé sa famille à l'approche du mondial américain. Basket des débuts catastrophiques pour la JL Bourg dans cette saison d'Eurocoupe 2026-2027 tenant du titre. Les Burgiens n'ont toujours pas décroché de victoire dans cette deuxième Coupe d'Europe dans la hiérarchie continentale. Mardi, les hommes de Frédéric Fautou étaient en déplacement chez les Lituaniens du Neptunas Klaipėda. Ils se sont inclinés 93-89. Bourg a notamment payé très cher son début de match complètement raté. C'est parti pour la 45e édition des championnats d'Europe de tennis de table du côté de Ljubljana. La fratrie Lebrun a débuté de la meilleure des façons la défense de son titre avec une victoire en 3-7 contre la paire hongro-néerlandaise composée de David Santosi et Milo Debout. Les frères Lebrun semblent bien remis de leur défaite en double samedi en finale du China Match de Pékin. Ils défieront en 8e de finale la paire slovène Jurgic Kozul. Qualification également pour Esteban Dor et Florian Bourasso. Ils seront opposés aux Suédois Morgar et Ranfour et ne pourront pas retrouver les Lebrun avant une éventuelle demi. C'est la fin de ce Flash Sport. Une très bonne journée à notre écoute.
3: La météo pour ce mercredi 14 octobre, les éclaircies se développent dans de nombreuses régions malgré la persistance d'un ciel voilé. Les températures pour ce mercredi matin, 10 degrés pour Lille, 10 également pour Brest, 11 degrés à Cherbourg, 12 à Paris, 13 degrés à Strasbourg, 15 à Lyon, 16 degrés pour Bordeaux, Biarritz et Toulouse, 16 degrés également pour Marseille, 17 à Nice, 17 également pour Ajaccio et 20 degrés pour Perpignan. Et pour ce mercredi après-midi, comptez entre 17 et 18 degrés le long des côtes de la Manche, 19 degrés sur la région Île-de-France et le Grand Est, 20 degrés sur le Centre-Val-de-Loire, les Pays de la Loire et la Bourgogne, 22 en Vallée du Rhône, 24 à 25 26 degrés sur la Nouvelle-Aquitaine, de 22 à 27 degrés sur le pourtour méditerranéen, 23 degrés pour la Corse et 26 pour l'Occitanie.
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0: king. Ah, je vous dirais bien que le temps s'écoule doucement, mais je trouve que moi, il va très très vite. On est déjà dans la dernière heure de ces matins pas chagrin, 10 heures passées d'une poignée de minutes. On est là avec vous encore pendant une petite heure. Et puis là, lui, il piaffe d'impatience car il est dans le studio depuis 2 heures. Il tourne en rond, il a fait des petits sillons un peu partout dans la moquette du studio. Incroyable, mais vrai. C'est Daniel que l'on retrouve de suite avec sa chronique Les Génériques Cultes. Bonjour Daniel.
1: Bonjour Louise, bonjour à toutes et à tous et bienvenue dans Génériques Cultes. Un vaisseau spatial au design emblématique qui fend le vide intersidéral à la vitesse de la lumière, un salut vulcain aux doigts écartés et cette voix off mythique.
2: Espace, frontière de l'infini vers laquelle voyage notre vaisseau spatial. Sa mission de 5 ans, explorer de nouveaux mondes étranges, découvrir de nouvelles vies, d'autres civilisations et au mépris du danger, avancer vers l'inconnu.
1: Aujourd'hui, on règle son phaseur sur la position neutralisée, on prend place sur le pont de commande et on s'intéresse au monument fondateur de la science-fiction télévisuelle, la mythique saga de Star Trek. Débarqué sur l'ORTF, puis rediffusé largement sur TF1, la création visionnaire de Gene Roddenberry nous entraînait au 23e siècle à bord de l'USS Enterprise, sous le commandement du vaillant capitaine James T. Kirk, interprété par William Shatner, et de son second Vulcain impassible, Mr. Spock, joué par Leonard Nimoy. Regarder Star Trek, c'était explorer de nouveaux mondes fascinants tout en réfléchissant aux plus grands enjeux humains et philosophiques. On s'installait devant le poste et c'est là que commençait le grand classique, le fameux ordre
3: « Téléportation, Scotty !»
1: La logique irréprochable de Spock face à la fougue de Kirk, le médecin McCoy et ses colères mémorables, et les rencontres avec des civilisations extraterrestres inconnues. Composé par Alexander Courage, ce thème orchestral cuivré et lyrique, agrémenté d'une vocalise soprano féerique, reste la signature spatiale la plus universelle du petit écran. Alors, montez le son et passez en vitesse lumière, voici le générique immortel de Star Trek.

0: Carnet de bord du capitaine, coefficient espace-temps 15-13, jonction 1. Nous sommes en orbite autour de la planète M113. À bord de l'entreprise, M. Spock assume temporairement le commandement. Sur cette planète se trouvent des vestiges d'une ancienne civilisation éteinte depuis très longtemps. Le médecin de bord, le Dr McCoy et moi-même sommes télétransportés sur cette planète accompagnés de mon chef d'équipe Darnell. Notre mission, examen médical de routine de l'archéologue Robert Crater et de sa femme Nancy. À noter cependant que la dite Nancy Crater est une femme que le Dr McCoy a bien connue il y a quelques années.
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1: Dans l'actualité people du jour, on parle de Paul de Saint-Sernin, le cœur repart. 10 jours après avoir annoncé son opération du cœur, Paul de Saint-Sernin a retrouvé son fauteuil, dans quelle époque, et surtout son humour. Tout va très bien, a-t-il rassuré face à Léa Salamé, avant de préciser que l'intervention n'était pas que si petite que ça. Sur les raisons de cette opération, l'humoriste est resté volontairement vague. J'avais le cœur en très mauvais état, et lorsque Hugo Clément a voulu creuser, il a préféré transformer son bulletin médical en vanne politique. Vous voyez l'état de la gauche en ce moment. Une façon très Paul de Saint-Sernin de rassurer tout le monde sans transformer le plateau en cabinet de cardiologie. On se retrouve très vite avec d'autres Actu People.

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1: La romancière Mireille Pluchart est passionnée d'histoire, avec un grand H, et d'histoire au pluriel. On lui doit les grands succès, Le miroir d'Amélie, La dame de soie. Après Isolde ou Le secret des fleurs et L'ambre et le masque, voici Parfum d'interdit qui clôt sa trilogie sur le parfum à travers les âges. Nous sommes en 1936. Le jour de ses 20 ans, Pauline décide de renoncer à ses études de biologie pour se consacrer à la culture de la lavande. Son projet est suscité par les débuts de l'aromathérapie et au retour aux fondamentaux de la plante, à son absolu, avec les huiles essentielles à vertu médicinale. La voilà qu'elle se lance sur un lopin de terre situé près de Montpellier, à Euzet, village des Cévennes gardoises. Ses amis fidèles, étudiants comme elle dans la ville universitaire, sont les seuls à lui faire confiance. Il y a son cousin Pierre, futur médecin, et Mathieu, son ami d'enfance, clarinettiste au bel avenir. Alors que son affaire a le vent en poupe, la guerre éclate. La jeunesse est mobilisée. La main-d'œuvre se raréfie. Le temps des épreuves, où l'âme ardente et courageuse de Pauline se révélera encore. Parfum d'interdit de Mireille Pluchart est paru aux presses de la Cité.

Bon, eh bien, voilà, hein, c'est fait, hein, c'est fini, c'est terminé pour ce mardi. On revient bien sûr dès demain matin, même heure, même radio, 8h, 11h, c'est l'heure des matins à Page Chagrin. Nous, on sera là avec le meilleur de la musique, de la bonne humeur, bien sûr, et aussi les petites infos. C'est Alan qui s'y colle le plus, moi un petit peu, et puis il y a Daniel et Tom Kazak qui seront là aussi pour compléter votre matinée. On ne peut pas se quitter autrement qu'avec de la musique, et pas n'importe laquelle, la musique nouveauté du jour en ce mardi matin. On l'écoute de suite.

Une nouveauté, mais pas n'importe laquelle. Vous le savez, on essaie de choisir un peu les titres qu'on vous propose le matin. Et puis, ben, c'est la petite Louane. Enfin, peu petite, elle est plus si petite que ça. Elle change un petit peu de style dans ce morceau qui s'appelle « Mode avion ». Et puis, ben, on va écouter Louane et on revient demain. Ciao, ciao, bye bye. Et puis, à demain, si vous le voulez bien. Tiens, et pour info, l'album de Louane s'appelle « Watch Out ». Allez, salut, à demain.

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0: Et le César du meilleur premier film est attribué à...
1: Parce que si je voulais me lancer dans la psychanalyse, j'ajouterais que c'est le roi des cons.

Salut à tous et bienvenue dans Toiles et Sillons, j'espère que vous allez bien. Toiles et Sillons, c'est l'émission qui écoute le cinéma pendant une heure. On va regarder le cinéma avec les oreilles et aujourd'hui, on va rendre hommage à un grand de la musique de film qui vient de nous quitter, Vangelis Papathanassiou. On le connaît plus sous son seul prénom de Vangelis. Il a commencé sa carrière dans les années 60 avec son compère, son compatriote grec, Demis Roussos, avec le groupe Aphrodite Child, et il a composé de nombreuses musiques de films. Je vous en ai fait une petite sélection, on ne pourra pas tout écouter, bien sûr, parce qu'il a énormément composé pour le cinéma. Vous le savez, si vous voulez retrouver cette émission, ainsi que toutes les émissions de Toiles et Sillons, vous pouvez le faire sur toilesetsillons.fr, les téléchargements, les écoutes en streaming et le podcast, tout y est, ainsi que toutes les infos sur les films dont on écoute les musiques, il suffit de cliquer sur les affiches. On se retrouve aussi sur Facebook, sur la page de l'émission Toiles et Sillons. Une heure donc avec Vangelis. On va commencer par pas de bande-annonce parce que ce ne sont que des images, il n'y a pas de personnages. Mais Vangelis a beaucoup travaillé avec le documentariste animalier Frédéric Rossif. On écoutera la musique de Sauvage et Beau, c'était en 1984. 1492, Christophe Colomb avec Gérard Depardieu et Sigourney Weaver, c'était un film de Ridley Scott. En 1984, le Bounty, remake de Roger Donaldson avec Mel Gibson et Anthony Hopkins. Il y avait aussi Laurence Olivier. Film japonais Antarctica de Kero Yoshi Kuahara. C'était en 1985 avec plein de toutous, des chiens de traîneau. Il a travaillé aussi avec Roman Polanski pour Lune de Fiel en 1992. Un film avec Hugh Grant, Emmanuel Seigné et Christine Scott Thomas. Alexandre d'Oliver Stone avec Colin Farrell et Angelina Jolie et une autre de ses plus célèbres musiques de film, Blade Runner, à nouveau pour Ridley Scott en 1982. Voilà, une heure en compagnie de Vangelis, hommage à ce compositeur qui vient de nous quitter. C'est parti.

Ferme les yeux. Et ne triche pas. Je surveille. Ouvre-les quand je te le dirai. 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

0: Nos savants croient que l'océan est infranchissable, Seigneur Colomb.
1: Que disait-on de la ville de Grenade jusqu'à aujourd'hui ?
2: Patient ! Il va y avoir 7 ans que je patiente. Combien de temps encore devrais-je patienter ?
3: Si Dieu veut que vous partiez, vous...
2: Où diable, Dieu ?
3: Christophe !

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0: Quelle soirée géniale. Je voudrais qu'elle dure toute la vie.
1: La vie, c'est long, tu sais, Mimi. Je vois les choses autrement. Depuis toujours.
0: Mais quand quelque chose vaut le coup, tu voudrais pas que ça dure toute la vie?
1: Si, si, bien sûr. Mais rien ne dure jamais toute la vie.
0: Et nous deux, alors?
1: Ça vaut le coup, nous deux?
0: Tu trouves pas?
1: Puisque tu me l'as demandé, non. Plus maintenant. Enfin, écoute, Mimi, il faut qu'on arrête de se raconter des histoires.
0: Quelles histoires?
1: Que au début, c'était joli. Bien sûr, c'était joli, seulement... Ça s'est détérioré. Honnêtement. J'espérais que ce serait toi qui prendrais l'initiative. Seulement, toi, t'as l'air satisfaite de laisser les choses traîner en longueur, comme ça. Mais pas moi, on descend un peu plus bas chaque jour, on finira par se détruire l'un l'autre, je me dégrade en t'avilissant. Ne gâchons pas nos plus beaux souvenirs. Mieux vaut se séparer quand on a encore un peu de dignité.
0: Mais Oscar, t'es fou. Je t'aime trop, moi. Je veux me marier avec toi. Je veux que tu me fasses des petits. Je veux vivre avec toi, te donner toute ma vie.
1: Mais j'en ai rien à foutre de ta vie, c'est ma vie à moi qui compte. Quand est-ce que tu vas comprendre ça?
0: Qu'est-ce que tu me reproches? Oscar, dis-le-moi. Est-ce que je t'ai fait du mal? Même un criminel, on lui dit quels sont ses crimes. Qu'est-ce que j'ai fait?
1: Rien, tu n'as rien fait. Tu existes. C'est tout.
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0: J'ai connu plus d'un grand homme dans ma longue vie. Mais un seul colosse.
1: On ne naît pas roi. On le devient.
2: Que ferais-tu si tu parvenais au bout du monde?
3: Jamais. On ne reverra un Alexandre tel que toi. Alexandre le Grand.
4: Dominez votre peur! Et je vous promets que vous serez plus fort que la mort!
5: Les dieux savent châtier l'orgueil des mortels. Homme ou femme, nul ne saurait avoir trop de pouvoir ou trop de beauté sans aller à sa perte.
6: 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Il la faisait sans joie.
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8: Alexandre, maîtrise-toi!
3: Ton nom vivra à jamais dans l'histoire.
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0: Il y a eu une évasion d'une colonie de l'espace il y a 2 semaines. 6 réplicants, 3 mâles, 3 femelles. Ils ont assassiné 23 personnes et volé une navette. Il y a 3 nuits, ils ont essayé de pénétrer à la Tyrell Corporation.
1: Qu'est-ce qu'ils cherchent à la Tyrell Corporation?
0: Ah, tu vas me le dire, mon vieux, c'est pour ça que je te paie.
2: Je m'appelle Rachel.
1: D'accord.
2: Il dit vous êtes un Blade Runner.

Voilà, c'était la musique de Blade Runner, le film de Ridley Scott. C'était en 1982, film culte à bien des égards. Nous arrivons à la fin de ce Toiles et Sillons consacré à Vangelis. J'espère que vous avez passé un bon moment à l'écoute de l'émission qui écoute le cinéma. On va se retrouver très vite pour un nouveau Toiles et Sillons. En attendant, vous le savez, le site internet toilesetsillons.fr. Vous retrouvez toutes les émissions à écouter en streaming. Vous pouvez les télécharger. Vous pouvez aussi vous abonner au podcast pour n'en rater aucune. Vous avez toutes les infos des films dont on a écouté les musiques en cliquant sur les affiches toilesetsillons.fr. Il y a également la page Facebook Toiles et Sillons pour tout savoir. On va se quitter avec une des plus célèbres musiques de Vangelis qui a été utilisée, réutilisée, réutilisée. C'est la musique du film Les Chariots de Feu, un film de Hugh Hudson sorti en 1981 avec Nigel Havers, Ian Holm et John Gielgud. Je vous laisse avec Les Chariots de Feu de Vangelis. On se retrouve très vite pour un nouveau Toiles et Sillons. D'ici là, portez-vous bien. Salut!

0: Ça tourne, silence.
1: Goes to Jean Dujardin, the artist.

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1: Bonjour, selon l'intersyndicale de la jeunesse, 480 000 personnes ont manifesté hier partout en France. La police annonce de son côté 161 500 manifestants, dont 41 500 à Paris. Par ailleurs, 36 enquêtes ont été ouvertes par l'IGPN, la police des polices, depuis le début du mouvement lycéen. Les députés ont adopté à l'unanimité hier la proposition de loi dite intégrale contre les violences sexistes et sexuelles. Les élus LFI se sont abstenus en dénonçant notamment la suppression de mesures visant à protéger les femmes étrangères. Le texte doit désormais être examiné au Sénat. Outre les systèmes du fabricant danois Danfoss, ceux de l'américain Copland sont aussi concernés par la cyberattaque qui vise les installations frigorifiques de certains supermarchés français, selon une nouvelle alerte de l'Agence nationale de la sécurité des systèmes d'information, l'ANSSI. Des campagnes d'attaque sont toujours en cours visant ces équipements. Le parquet national antiterroriste a annoncé qu'il se saisissait de l'enquête ouverte après les tirs par arme à feu d'un adolescent de 14 ans lundi dans un collège d'Aubagne. Il le soupçonne d'adhérer à la True Crime Community, cette mouvance qui glorifie les auteurs de massacres et attire des profits de plus en plus jeunes, inquiète les services de renseignement. Un trafic de cocaïne entre l'Espagne et Toulouse, qui pourrait représenter près d'une tonne de drogue acheminée depuis décembre 2025, a été mis au jour en Haute-Garonne. Trois suspects ont été interpellés jeudi dernier à bord de deux véhicules, dont l'un transportait 39 kilos de cocaïne dissimulée dans des caches sophistiquées pour une valeur estimée à plus de 2 millions d'euros. Un quatrième homme soupçonné de stocker la drogue a également été arrêté. C'est la fin de ce flash, une très bonne journée à notre écoute. Bonjour au football. Hier soir, le RC Lens s'est incliné sur sa pelouse de Bollard face à un très solide Sporting Portugal 2-0 pour le compte de la deuxième journée de la phase de Ligue de la Ligue des Champions. De son côté, Lille affrontait le vice-champion d'Europe en titre Arsenal à Londres. La marche était bien trop haute pour les Dogs qui se sont lourdement inclinés 3-0. Foutent toujours deux nouvelles casseroles pour la FIFA. Selon une enquête du New York Times, l'instance qui chapeaute le foot mondial a loué un bureau très peu utilisé, la Trump Tower, pour le montant faramineux de 4 millions de dollars pour 7 ans. Tout ça pour se rapprocher de Donald Trump, commente le journal. Par ailleurs, selon une enquête du journal britannique The Times, la FIFA n'a pas déclaré le salaire de son président versé par la société organisatrice de la Coupe du Monde. On parle de plusieurs millions d'euros qui auraient pu servir à financer l'achat d'une villa luxueuse à Miami, où le patron du foot mondial a installé sa famille à l'approche du mondial américain. Basket des débuts catastrophiques pour la JL Bourg dans cette saison d'Eurocoupe 2026-2027 tenant du titre. Les Burgiens n'ont toujours pas décroché de victoire dans cette deuxième Coupe d'Europe dans la hiérarchie continentale. Mardi, les hommes de Frédéric Fautou étaient en déplacement chez les Lituaniens du Neptunas Klaipėda. Ils se sont inclinés 93-89. Bourg a notamment payé très cher son début de match complètement raté. C'est parti pour la 45e édition des championnats d'Europe de tennis de table du côté de Ljubljana. La fratrie Lebrun a débuté de la meilleure des façons la défense de son titre avec une victoire en 3-7 contre la paire hongro-néerlandaise composée de David Santosi et Milo Debout. Les frères Lebrun semblent bien remis de leur défaite en double samedi en finale du China Match de Pékin. Ils défieront en 8e de finale la paire slovène Jurgic Kozul. Qualification également pour Esteban Dor et Florian Bourasso. Ils seront opposés aux Suédois Morgar et Ranfour et ne pourront pas retrouver les Lebrun avant une éventuelle demi. C'est la fin de ce Flash Sport. Une très bonne journée à notre écoute.
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3: Tom Kazak, le Quintet. Bonjour, bonjour à tous. C'est la 11e étape du Grand National du Trot et les 2550 mètres de la piste corde à droite à l'hippodrome de Reims qui sera le théâtre du Quintet Plus de ce mercredi 14 octobre 2026. Il réunira 16 concurrents répartis sur 3 échelons. Départ prévu 13h55. En tête de notre sélection, le 13, Yalto d'Hertal, doté d'une redoutable pointe de vitesse finale. Sa place est sur le podium et pourquoi pas sur la plus haute marche. Suivi du 2, Correas Dela, confié à Benjamin Rochard, il est incontournable. Le 5, Gentil Dichot, va défendre son maillot jaune avec application. Le 15, Just de Loison, grec le nom présente plus à ce niveau de compétition. Et enfin là, Scott Keep, à très belle cote, prendre une belle allocation, il complétera notre sélection. Une sélection que vous pouvez retrouver sur ma chaîne YouTube Tom Kazak, les pronostics hippiques avec mes dernières minutes. Donc notre choix aujourd'hui, premier le 13, Yalto d'Hertal. Second le 2, Correas Dela. Troisième le 5, Gentil Dichot. Quatrième le 15, Just de Loison. Cinquième la Scott Key. Le second choix le 8, le 10 et le 7. Et à vous la fortune!
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langage des truands, porter le chapeau, c'est être un mouchard. C'est aussi désigné par un adjectif qui est le titre du film que l'on cherche aujourd'hui. Ceux qui portent les chapeaux intelligents vivent vieux. Et mieux vaut pour eux n'avoir pas d'amis. Celui qui a deux amis, l'un policier, l'autre truand, se rend la vie impossible. C'est ce qui arrive à Cilien, brave garçon sans aucun principe moral, qui joue sur les deux tableaux mais a le malheur de s'être pris d'amitié pour Maurice, malfrat sans scrupules et pas malin, en même temps que pour Salignari, inspecteur individualiste qu'il renseigne le cas échéant et dont il reçoit une certaine protection. Maurice sort de prison après 4 ans passés à Londres, il a perdu la main mais il lui faut travailler. Il commence par commettre l'erreur de tuer Gilbert, receleur qui l'a recueilli, mais qui a autrefois tué sa femme pour l'empêcher de parler. Il le pille. Il va consciencieusement ensuite faire son casse. Manque de chance, quelqu'un les a donnés et Salignari survient tout seul. Maurice l'abat. Blessé, il est recueilli par Cilien et Jean, mais les camarades de Sally essaient de faire parler Cilien, qui, pour jeter du lest, indique où s'emparer de Maurice. Celui-ci se croit trahi, il ne reste plus à Cilien qu'à fabriquer, pour innocenter Maurice, des coupables qui ne parleront pas et pour cause. Après ce qu'il appelle sa dernière bonne action, Cilien espère se retirer des affaires, mais le destin est déjà en marche et pour Maurice, et lui, ce sera la mort. Alors, avez-vous reconnu qui est le héros de cette histoire de truand ?

Eh oui, chez les truands, être un mouchard, c'est être un doulos. Et le doulos, c'est un film de Jean-Pierre Melville avec Jean-Paul Belmondo, Serge Reggiani, Jean de Sailly, Michel Piccoli ou encore Fabienne Dali, sorti en France le 8 février 1963 avec une musique de Paul Misraki.

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1: Dans l'Ukraine occupée de 1940, Zirka et d'autres femmes brodent en silence à la lueur des bougies. Au cœur de leur tissu aux motifs traditionnels, elles dissimulent des messages secrets destinés à la résistance. Une lutte clandestine héroïque où la moindre trahison peut leur coûter la vie. En 2022, Anna hérite de la vieille boutique au papier peint écaillé de sa grand-mère, Zirka. Depuis que sa mère a brutalement rompu tout contact avec cette dernière des décennies plus tôt, Anna brûle de comprendre quel drame a déchiré sa famille. Sa quête bascule lorsqu'elle découvre un journal intime dissimulé au fond d'un tiroir. Des pages qui révèlent l'existence de la société secrète des couturières, une histoire d'amour interdite et la fuite éperdue d'une femme, un nouveau-né dans les bras. En reconstituant ce passé tumultueux, Anna s'apprête à lever le voile sur les secrets d'un douloureux passé. Le club secret des couturières de Siobhan Keram est paru aux éditions City

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2: Vieillir en bonne santé, continuer à faire ce qui compte pour soi, c'est l'objectif d'ICOP, programme de l'OMS accessible sur smartphone. Docteur Neda Tavassoli, vous êtes médecin à l'IHU Elsage de Toulouse. Qu'est-ce que le programme ICOP et que permet-il de suivre ?
3: ICOP s'adresse aux personnes de 60 ans et plus vivant à domicile et repose sur l'évaluation et le suivi de 9 domaines essentiels au maintien de l'autonomie. On pose des questions sur l'isolement social. Le lien social est en effet déterminant. L'isolement peut accélérer la perte d'autonomie en affectant la mémoire, le bien-être psychologique, la nutrition ou encore la mobilité. D'une manière générale, l'isolement social a un impact négatif sur la prévention et sur le recours aux soins. En intégrant cette dimension sociale, ICOP permet de repérer les situations de fragilité sociale et d'orienter la personne vers des interventions adaptées. C'est très important de s'auto-évaluer tous les 6 mois. Ces 6 mois correspondent au rythme auquel les capacités fonctionnelles peuvent évoluer. Donc ça permet d'agir tôt, avant que de potentiels problèmes s'installent durablement.
2: Et si vous souhaitez réaliser votre autodiagnostic, rendez-vous sur le service Mon Espace Santé de l'Assurance Maladie ou téléchargez l'application ICOP Monitor.
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0: Hey, mon ami, aimes-tu ça, les belles histoires qui font frissonner? En voici une, ça se passe à l'hiver 73. Un hiver rude, un hiver sauvage, un hiver des monts d'Arrée. Il fait froid, très froid, il neige depuis 2 semaines. Et nous, les 3 courageux aventuriers, on doit les chanter là-bas, très loin, dans le sud.
1: Dans le sud de la France.
0: Non, sud Finistère, Concarneau.
1: Ah bon?
0: On a un contrat exceptionnel, unique. On doit gagner 600 francs, 100 euros.
1: 100 euros chacun.
0: Non, 100 euros pour le groupe. Faut pas exagérer quand même.
1: Ah bon?
0: Là-bas, dans le sud, le public a besoin de nous. Et nous, on a besoin de sous.
1: Alors on est là sous la neige et on chante un vieil...

0: En route pour l'aventure. On lève l'ancre à l'aube.
1: 5h du matin.
0: C'est ça. Après le café, vers 11h, quoi. On appareille à bord d'un magnifique bâtiment. La 2 chevaux immatriculée 326 AZ29. Mais les ennuis commencent. Moteur gelé, démarrage à la manivelle. C'est Gérard qui s'y colle, ses doigts restent collés par le froid. Aïe ! Un coup d'éther dans le carbu et hop, c'est reparti. Cap au sud vers les monts d'Arrée. On arrive au col de Roc Trédudon, 3870.
2: 3870 mètres.
0: Non, décimètres, faut pas exagérer quand même.
2: Ah bon ?
0: Et là, hey, catastrophe ! La route est barrée, partout des congères, on ne passe pas. Demi-tour, machine arrière, tour.

0: On n'a pas le choix, il faut contourner les monts d'Arrée, route plein nord et cap à l'ouest. Blébercris, Saint-Égonègue, Landivisio, Landerneau et de nouveau plein sud vers Daoulas. Toujours dans la mélasse. On n'y voit pas à 10 mètres, heureusement. La deux chevaux est une décapotable. Melaine est debout sur le siège avant, comme la vigie, en haut du grand mât d'un capornier. Et dans la tourmente, Capitaine Gérard hurle.
1: Melaine, ne vois-tu rien venir?
2: Rien à l'horizon, Capitaine. Que de la purée de bois.
0: Il a de la glace dans les yeux, dans la barbe, dans les cheveux. D'ailleurs, c'est ce jour-là que ses cheveux sont devenus tout blancs. Oui, sûr, d'un seul coup, sous l'effet de la souffrance. Hey, qu'est-ce que vous dites de ça, les gars, hein?

0: silence cet épisode peu glorieux. Mais enfin, je continue. Dans la descente de Pont-de-Buis, il y a tombeau vert. 30 à l'heure.
1: Ouh là là, freine pas Gérard, jamais freiner sur la neige.
2: Ah, de toute façon, il n'y a pas de frein.
0: 14h30, on fait escale. Café, casse-dalle, guinerie, whisky, et hop, c'est reparti. La deux chevaux file dans le vent, seul sur la route, seul au monde. 4h de l'après-midi, et il fait déjà nuit. Allume le phare, Gérard.
1: Et ben lequel?
0: Celui qui marche, tiens. Ah. Et 6h du soir, on touche enfin au port. 7h, 100 km, qu'est-ce qu'on dit?
3: Bravo!
0: Ha, c'est vraiment un record. Malheureusement, vu la météo,

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Ça s'appelle la taverne des Korrigans. 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Elle est secondée par son fidèle lieutenant, Gugu, couvert de barbe. 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

Le lendemain, il ne neige plus, il fait beau. Ah, de la pluie, une merveilleuse petite bruine, de la poudre de pluie. Nous nous repartons vers le nord, sans un sou, mais couverts de gloire, et à Concarneau.

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Il est 16h. 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
1: Bonjour, les députés poursuivent aujourd'hui l'étude de la première partie du projet de loi de finances 2027 à l'Assemblée nationale consacré aux recettes. Le Palais Bourbon se penche aussi sur le prélèvement sur recettes au profit de l'UE, part essentielle de la contribution de la France au budget européen. À 7 mois de la présidentielle, le Sénat s'empare du dossier brûlant des ingérences étrangères sur la campagne. Un projet de loi visant notamment à durcir les peines pour les personnes ayant diffusé des fausses informations entre en discussion dans la haute chambre du Parlement. Le ministre de l'Éducation nationale, Édouard Geffrey, a indiqué ce matin que des améliorations de Parcoursup vont être proposées au Premier ministre d'ici la fin du mois d'octobre. En revanche, toute réforme du baccalauréat est écartée à 6 mois de la présidentielle. L'OFB, l'Office français de la biodiversité, annonce que près de la moitié des cours d'eau français étaient à sec fin septembre. Une situation inédite depuis le début des relevés il y a 15 ans et qui ne montre pas de signes d'amélioration. Un petit garçon de 7 ans a été retrouvé mort hier en Guyane après avoir été oublié dans un car scolaire qui avait rejoint son dépôt. Nous avons constaté une série de dysfonctionnements, a réagi lors d'une conférence de presse Sandra Trochimara, présidente de la communauté d'agglomération du Centre Littoral. Ce vendredi, Bison Futé prévoit une circulation difficile dans le sens des départs partout en France pour le début des vacances de la Toussaint. La journée est classée orange au niveau national. La circulation sera importante sur les axes desservant les frontières du pays, la côte bretonne et l'arc méditerranéen. C'est la fin de ce flash. Une très bonne journée à toutes et à tous. Bonjour au football. Hier soir, le RC Lens s'est incliné sur sa pelouse de Bollaert face à un très solide Sporting Portugal 2-0 pour le compte de la deuxième journée de la phase de Ligue de la Ligue des Champions. De son côté, Lille affrontait le vice-champion d'Europe en titre, Arsenal, à Londres. La marche était bien trop haute pour les Dogs qui se sont lourdement inclinés 3-0. Faut toujours deux nouvelles casseroles pour la FIFA. Selon une enquête du New York Times, l'instance qui chapeaute le foot mondial a loué un bureau très peu utilisé, la Trump Tower, pour le montant faramineux de 4 millions de dollars pour 7 ans. Tout ça pour se rapprocher de Donald Trump, commente le journal. Par ailleurs, selon une enquête du journal britannique The Times, la FIFA n'a pas déclaré le salaire de son président versé par la société organisatrice de la Coupe du Monde. On parle de plusieurs millions d'euros qui auraient pu servir à financer l'achat d'une villa luxueuse à Miami, où le patron du foot mondial a installé sa famille à l'approche du mondial américain. Basket des débuts catastrophiques pour la JL Bourg dans cette saison d'Eurocoupe 2026-2027 tenant du titre. Les Burgiens n'ont toujours pas décroché de victoire dans cette deuxième Coupe d'Europe dans la hiérarchie continentale. Mardi, les hommes de Frédéric Fautou étaient en déplacement chez les Lituaniens du Neptunas Klaipėda. Ils se sont inclinés 93-89. Bourg a notamment payé très cher son début de match complètement raté. C'est parti pour la 45e édition des championnats d'Europe de tennis de table du côté de Ljubljana. La fratrie Lebrun a débuté de la meilleure des façons la défense de son titre avec une victoire en 3-7 contre la paire hongro-néerlandaise composée de David Santosi et Milo Debout. Les frères Lebrun semblent bien remis de leur défaite en double samedi en finale du China's Match de Pékin. Ils défieront en 8e de finale la paire slovène Jurgic Kozul. Qualification également pour Esteban Dor et Florian Bourasso. Ils seront opposés aux Suédois Morgar et Ranfour et ne pourront pas retrouver les Lebrun avant une éventuelle demi. C'est la fin de ce Flash Sport. Une très bonne journée à notre écoute.
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3: La météo pour ce jeudi 15 octobre, la plus belle journée de la semaine avec du soleil après dissipation des brouillards le matin et de la douceur. Les températures pour ce jeudi matin, tout d'abord 8 degrés pour Strasbourg, 9 à Paris et Orléans, 9 également pour Dijon, 10 à Lille et Lyon, 12 degrés pour Cherbourg, 13 à Toulouse, 15 degrés pour Bordeaux, Biarritz, Nice et Brest et 17 degrés pour Ajaccio. Et pour ce jeudi après-midi, 17 degrés attendus sur l'Alsace, 20 degrés sur les Hauts-de-France, 20 degrés également pour la Bretagne et la vallée du Rhône, 22 degrés sur la Normandie et la région parisienne, 23 degrés sur le centre-val de Loire, entre 26 et 28 sur la Nouvelle-Aquitaine, 26 sur l'Occitanie, 22 à 24 sur le pourtour méditerranéen et 24 degrés pour la Corse.
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0: ce soir comme ça, vous êtes gelé, hein? Eh ouais! Ah, vous allez vous muer le cul, les mecs! Attention les vélos! Ça commence comme ça, et ça finit à poil! Sur le ciel de la Lorraine, à poil! Tous à poil! À poil comme les animaux! Vous allez devenir des animaux, vous allez vider vos têtes, comme ça, pour un petit instant seulement, un tout petit quart d'heure, plus rien dans la tête. Comme ce chien, vous voyez ce chien, le petit chien. Vous pouvez être un chien pour un quart d'heure, un petit cheval pour un quart d'heure, n'importe quoi pour un quart d'heure, mais un animal, quelque chose comme ça. Et ça vous réchauffera le cœur et le corps. Un lapin. Toi, lapin. Ouais.
1: En vrai, ouais, moi, ouais, tu comprends, moi, je suis vachement, ouais.
0: Non, lapin, pour un quart d'heure seulement, un lapin. Comme ça, les grandes oreilles, une carotte dans la bouche. À poil, complètement à poil, comme ça. Un chien, un cheval, un poney. Un poney, ouais. Un éléphant, un oiseau, un pigeon.
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2: Un retraité sur quatre donne aujourd'hui de son temps à une association. Une façon de rester actif, de se sentir utile et de partager ses compétences. Daniel Jacquier, bonjour. Vous êtes représentant de France Bénévolat en Côte d'Or. Alors concrètement, pourquoi faire du bénévolat ?
3: En fait, le bénévolat, c'est un plus. Le plus, c'est le plaisir. Le L, c'est le lien social. Le U, c'est l'utilité. Et le S, c'est le sens donné à son engagement. Je pense que pour tout bénévole ou un retraité, l'important, c'est de se poser quatre questions. Quel secteur associatif m'intéresse? Quelle mission j'aimerais faire? Est-ce que je veux conserver quelque chose que j'avais dans mon activité professionnelle ou pas? Quel temps et quelle période j'ai envie de consacrer à l'engagement? Et puis, quelles limites je me donne? Est-ce que je suis prêt à faire des kilomètres pour exercer mon activité de bénévolat ou pas? Le temps idéal à consacrer au bénévolat, ça peut être une heure par mois, mais ça peut être aussi trois jours par semaine. Donc c'est vraiment à la volonté du bénévole, du temps qu'il souhaite donner à l'association. À titre personnel, le bénévolat m'apporte le travail en équipe que j'ai toujours pratiqué dans mon activité professionnelle, la rencontre avec de nouvelles personnes. Je suis en contact avec les collectivités locales, les autres associations. Donc c'est un facteur d'enrichissement et de lien social.
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1: 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Il est 19h.
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5: Hello and welcome, bonjour, c'est la Croisière Folk, j'espère que vous allez bien. Alors sachez que aujourd'hui vous avez remarqué que nous sommes en automne et donc si vous avez envie de déguster en écoutant cette émission des boissons chaudes, ça tombe bien puisque nous avons pour vous un e-book gratuit avec des recettes de boissons chaudes, qu'il s'agisse de chocolat, de café, de tisane, etc., pour le recevoir. Donc, il est en format PDF, ça veut dire que vous pouvez le lire sur votre téléphone portable ou votre ordinateur. Eh bien, envoyez-moi un mail, lacroisierefolk@yahoo.com. On a démarré cette Croisière Folk, ce voyage qui vous fait découvrir toutes les facettes de la musique folk avec Stéphane Lacasse. Mais où s'en va le monde? C'est une question qu'il nous pose. Et on va poursuivre avec Bluegrass Tribute to Aerosmith, Walk This Way. Sarah Lesh avec Dalai Lama, la version acoustique. Alors, la chanson Dalai Lama est sortie il y a un an. Et à l'occasion de cet anniversaire, eh bien, Sarah nous fait un petit cadeau. Elle nous offre une version acoustique de cette chanson. Elle est accompagnée par deux guitaristes. J'espère que vous apprécierez. Il y a aussi Thomas Clément, comparé à toi. Alors, c'est un auteur, compositeur, interprète québécois qui évolue dans un univers folk assez actuel. Il est porté par des textes directs, sensibles et très personnel. Il prépare la sortie de son premier album Romance Inconcevable, prévu au début du mois d'octobre 2026. Voilà, nous sommes partis pour un beau voyage. J'espère que vous aimerez. N'hésitez pas, je vous rappelle notre adresse mail, lacroisierefolk@yahoo.com.
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0: L'album que je vous propose de découvrir aujourd'hui, c'est celui de John McCutcheon et Tom Paxton, Together Again. Avec cet album, John McCutcheon et Tom Paxton réunissent deux immenses figures du folk américain. Cet album est sorti il n'y a pas longtemps. Il se compose de 14 chansons qui prolongent leur première collaboration Together, paru en 2023. Ces deux artistes ont composé ces morceaux lors de leur rendez-vous hebdomadaire organisé à distance. Ils cultivent un folk acoustique chaleureux, profondément attaché aux mots et à l'art de raconter des histoires. Leurs chansons parlent du temps qui passe, de l'amitié, des souvenirs, mais aussi des injustices de la société américaine. La guitare, le banjo, le piano, l'accordéon et les harmonies vocales constituent un cœur, le cœur des arrangements. Le violon, la steel guitar et quelques couleurs country ou bluegrass viennent enrichir l'ensemble. The Future ouvre l'album avec une réflexion émouvante consacrée à la transmission de la musique folk. Pathfinder, accompagné au banjo, rend hommage à Pete Seeger et à son engagement. L'humour apparaît également dans des titres comme Cheating While I'm Eating ou Every Monday at 2. La dernière chanson, Ladies Old Guitar Dawn, évoque avec tendresse la fin d'une longue vie passée sur les routes. Together Again est un album sincère, humain et généreux entre folk traditionnel americana et country acoustique. Et nous allons écouter trois chansons, comme d'hab, Stop at Nothing, Famous for a Day et Run Away with the Circus. Je vous rappelle encore une fois, si vous avez envie d'en savoir plus sur l'émission, nous avons une page Facebook qui s'appelle La Croisière Folk. N'hésitez pas à, grâce à un petit clic, de la liker. Et de nous écrire aussi lacroisierefolk@yahoo.com.
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Et voilà, nous avons encore découvert un album dans cette 369e émission. Ça fait à peu près 369 albums qu'on vous a fait découvrir. Si vous les avez tous aimés, vous les avez peut-être tous achetés. Et vous, ouais, donc vous avez une belle discothèque. Bien, donc cet album de John McCutcheon et Tom Paxton, Together Again, on l'a découvert grâce à trois chansons, Stop at Nothing, Famous for a Day et Run

0: Ah ouais, oui, The Circus.
1: Je sais que vous aimez la poésie.
2: Oh là là. Vas-y mon gars, on t'écoute.
0: On va poursuivre avec un poème de Robert Desnos, « J'ai tant rêvé de toi », qui va nous être lu par Augustin Trapenard, qui est journaliste. Publié en 1930, je vous en dis un petit peu plus hein, pour ce poème, dans le recueil « Corps et biens », « J'ai tant rêvé de toi » est l'un des poèmes les plus célèbres de Robert Desnos. Le poète y évoque une femme aimée dont l'image rêvée finit peu à peu par remplacer la présence réelle. À force de l'imaginer, il ne sait plus où s'arrête le rêve ni où commence la réalité. Ce texte bouleversant mêle amour, désir, absence et inquiétude de perdre l'être aimé. C'est une œuvre majeure de la poésie surréaliste qui est lue donc par Augustin Trapenard, journaliste et écrivain. Et puis juste après, Gabriel Bellan avec La vie sur Roth. Il signe un retour marquant avec cette chanson. C'est un titre folk rock incisif qui explore sans détour la fragilité humaine. Mais derrière les blessures de cette fragilité subsistent des désillusions, mais aussi une étincelle de résilience, cette force intérieure qui nous empêche de sombrer et nous pousse à rester debout. Il y aura aussi Mercure avec un titre Honneur Beul Yen Blo, ce qui veut dire sous les vagues bleues. Alors, Mercure revisite une ancienne chanson maritime issue de la tradition populaire danoise. Le récit raconte la destinée tragique d'une jeune femme entraînée loin du rivage par le capitaine d'un navire. La voix envoûtante d'Amalie Brune et l'atmosphère dépouillée de nos morceaux. Une beauté sombre et mélancolique, une plongée saisissante dans le folk nordique, entre légendes maritimes, mélancolie et mémoire ancestrale. Également après, un groupe qui nous vient de Oldham, une ville située à 11 km au nord-est de Manchester. Ils nous chanteront Sometimes. Vous pouvez voir la vidéo d'ailleurs, on l'a postée sur notre page Facebook. Et puis Anne Arguin, Je t'attends, c'est l'histoire de celui qui reste planté là, paralysé par la peur de l'échec, la peur du décevoir, la peur de l'engagement. On raconte l'histoire de celui qui, à force d'attendre, finit par tout perdre. C'est la croisière folk que vous écoutez, vous avez vraiment, mais alors je vous l'assure, vraiment bien raison d'être là à présent toutes les semaines, depuis déjà 7 ans.
3: 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Est-il encore temps d'atteindre ce corps vivant et de baiser sur cette bouche la naissance de la voix qui m'est chère? J'ai tant rêvé de toi que mes bras habitués, en étreignant ton ombre à se croiser sur ma poitrine, ne se plieraient pas au contour de ton corps, peut-être, et que, devant l'apparence réelle de ce qui me hante et me gouverne depuis des jours et des années, je deviendrais une ombre, sans doute. Ô balance sentimentale, j'ai tant rêvé de toi qu'il n'est plus temps sans doute que je m'éveille. Je dors debout, le corps exposé à toutes les apparences de la vie et de l'amour. Et toi, seul qui compte aujourd'hui pour moi, je pourrais moins toucher ton front et tes lèvres que les premières lèvres et le premier front venu. J'ai tant rêvé de toi, tant marché, parlé, couché avec ton fantôme qu'il ne me reste plus peut-être et pourtant qu'à être fantôme parmi les fantômes, et plus ombre, 100 fois que l'ombre qui se promène et se promènera allègrement sur le cadran solaire de ta vie. »

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1: Dans cette minute astuce, je vais vous dire comment garder la fraîcheur de vos fruits plus longtemps. Parce qu'il n'y a rien de plus énervant de voir des bananes qui deviennent toutes molles avec plein de petites mouches dessus qui bien sûr se régalent. Alors, pour prolonger donc la fraîcheur des fruits, placez un ou deux bouchons de liège coupés dans votre corbeille. Ils absorbent l'humidité et repoussent les moucherons qui accélèrent la décomposition. Changez-les chaque semaine pour plus d'efficacité. Où trouvez-vous les bouchons de liège? Eh bien, sur les bouteilles de vin. Donc, vous allez devoir en boire des bouteilles de vin. Attention, consommez l'alcool avec modération. Voilà, c'était donc le petit conseil du jour. On poursuit avec Qui m'aurait cru et Moonshine. Ce groupe québécois nous dévoile Moonshine, leur nouvelle chanson, qui puise son inspiration dans une histoire bien réelle, celle de l'arrière-grand-père de Yann, le chanteur du groupe, qui fabriquait autrefois sa propre baboche. La baboche, c'est de l'alcool de contrebande, ou moonshine en anglais, pour agrémenter les veillées et les rassemblements de son

0: Mario.
1: Ça y est, c'est fini.
2: Et voilà, nous arrivons à la fin de cette croisière folk et c'est toujours un petit stress pour moi depuis les premières émissions, ce moment où on arrive à la fin de l'émission parce que je me dis, ont-ils apprécié la programmation musicale ? Je pense que oui, parce que c'est vrai que par les retours, mais malgré tout, le stress est toujours là. On se quitte avec Joey Jenks, Letter Home 1914. Dans cette chanson, une chanson de Cat Eggleston, interprétée donc par Joey Jenks, un jeune soldat écrit à sa sœur avant son départ pour la France. Il lui confie sa peur, son amour pour Mary et promet, s'il revient vivant, de ne plus jamais repartir à la guerre. C'est une balade folk bouleversante qui donne une voix intime aux hommes emportés dans la Première Guerre mondiale. Allez, sur ce, que la force soit avec vous et avec tous les autres. Et rendez-vous la semaine prochaine. Bye bye.
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0: Bonjour à tous, c'est Folk Allier, comme tous les dimanches de 12h à 14h, le magazine des musiques folk, trad, world ou apparenté, on y glisse ce qu'on veut, c'est l'entière liberté, vous le savez bien, sur le 89.4 et puis sur internet évidemment, soit en direct, soit en podcast, etc. etc. Le programme de cette 2040e aujourd'hui, nous sommes le 11 octobre 2026, nous sommes en direct et en face de moi il y a une jeune dame chanteuse qui s'appelle Marion Blanchard. Bonjour Marion.
1: Bonjour.
0: Voilà, Ariel est à la technique, n'est-ce pas? Salut Ariel.
2: Bonjour.
0: Voilà. Alors au programme, on va d'abord rendre hommage à un grand Piper irlandais qui nous a quittés relativement jeune quand même. 76 ans, c'est toujours très jeune. C'est toujours trop jeune pour partir. Mais après, on découvrira le deuxième CD de Noir Anomis, n'est-ce pas? Voilà, qui est encore tout frais. Hein, il est à peine sorti.
1: Et il est sorti en mai.
0: Il est sorti en mai, donc voilà. Donc bon, il est encore un petit peu chaud. J'ai mis la main dessus. bon, voilà. Et puis après, il y aura des petites présentations de nouveautés plus ou moins récentes, mais en tout cas, on fera le tour de choses qui sont sorties. Et voilà. Alors l'indicatif, c'est pas l'indicatif habituel, parce que vous savez bien qu'en ce moment c'est encore un grand temps de crise. Et comme j'écoute beaucoup cette chanteuse qui s'appelle Michèle Bernard, eh bien j'ai trouvé intéressant de passer ce morceau sur l'air du temps des cerises. Et ça s'appelle Le temps des crises. On écoutera sa version du temps des crises à la fin de l'émission. Voilà. Alors, évidemment, vous comprenez que j'ai une voix d'outre-tombe, comme on dit, et je prendrai sans doute le temps de tousser hors antenne si je peux, mais ça pourra arriver. Voilà. Donc, le grand Piper qui nous a quittés, grand par la taille aussi, mais aussi par le talent, il s'appelait Paddy Keenan. Et je pense que pour moi, en tout cas, il fait partie d'un trio savoureux de Piper irlandais. À l'origine, il y avait les Chieftains avec Paddy Moloney, il y a eu Liam O'Flynn avec le groupe Planxty, et Paddy Keenan a fait partie du célèbre groupe Petty Band. Et donc on va écouter deux morceaux, un morceau de son premier disque solo qui date de 74-75. En fait, il n'y a pas de nom, ça s'appelle tout simplement Paddy Keenan hein, sur le label Gaylene. C'est un disque solo, mais pas tout à fait. Il est quand même accompagné de John Keenan, de Thomas Keenan et de Paddy Glacking, un grand copain à lui. D'ailleurs, ils ont sorti un disque en duo il y a quelques années. Et on va écouter un morceau savoureux, extraordinaire, où Paddy donne toute la splendeur. Il joue de toute la technique possible et inimaginable d'une line pipe, donc son instrument de prédilection, la cornemuse irlandaise. Ça s'appelle Colonel Fraser et My Love is in America, ce qui n'est pas le cas en ce moment parce qu'en Amérique, hein, voyez. Non, mais sur ce disque, il y a des trésors hein, quand même. Il y a Tarbolton, il y a Toss the Fitters, enfin voilà, tous les grands morceaux qu'on doit au moins écouter une fois dans sa vie en musique irlandaise. Donc on écoute, c'est le dernier morceau, c'est deux reels, n'est-ce pas? Le premier s'appelle Colonel Fraser, et comme je l'ai dit, My Love is in America. Et voilà, donc comme je l'ai dit, Paddy donne toute la splendeur technique, il joue de toutes les possibilités techniques de l'Ellen Pipe. On écoute Paddy Keenan, et ensuite on enchaîne, si Ariel veut bien, avec un morceau dans lequel, enfin voilà, Petty Band démarrait tout le temps leur set avec ça. C'est une suite de reels également. C'est une suite de jig, pardon. La première s'appelle The Cat Jig, Give Us a Drink of Water, donc The Flower of the Flock et Famous Ballymoot. Et ce morceau a été enregistré en 1978 au Palais des Arts dans Paris. Et je peux vous dire que j'étais content parce que j'ai fait partie des spectateurs et c'est un souvenir absolument inimaginable. On écoute Paddy Keenan et Petty Band.

0: Et voilà, des applaudissements pour le fameux Botti Band, et vous avez entendu à la guitare le démarrage de ce morceau. C'était Michael O'Donnell qui, malheureusement, lui aussi, est décédé très, très, très rapidement, très jeune, beaucoup trop, et Paddy Keenan qui enchaînait, voilà, des grands musiciens, et ça fait toujours un peu triste de savoir que, bon, ils sont partis, mais encore, heureusement, la musique est toujours là, et on aura l'occasion de réécouter leur tube, entre autres. Marion, rebonjour Marion Blanchard.
1: Voilà. Bonjour.
0: Voilà, donc excuse-moi, mais la voix, j'essaye, je vais essayer de faire ce que je peux quand même. C'est des aléas de la. Voilà, un coup de chaud, un coup de froid, en tout cas. Bon, en tout cas, je suis très content de te recevoir pour le deuxième CD de Noir Anomis, n'est-ce pas?
1: Eh oui, deuxième. C'est la première fois que je fais un deuxième disque avec un de mes groupes.
0: Félicitations.
1: Voilà.
0: On va déjà,
1: on va commencer. C'est un premier deuxième.
0: Voilà, on va commencer par les belles remarques, les compliments. Hein, voilà. En tout cas, et puis, bon. La première fois, je ne savais pas, mais Noir Anomis, maintenant, je sais ce que c'est.
1: Ah, ce que ça veut dire?
0: Oui, ce que c'est. Voilà.
1: Mais il ne faut pas le dire à la radio,
0: non,
1: pas, sinon tout le monde va savoir.
0: Voilà, non, c'est
1: un choc. Il faut qu'il cherche.
0: Voilà, il faut chercher, voilà, c'est pour ça, entre autres. Donc, un deuxième disque, c'est important, parce que bon, le premier, on peut dire qu'il a été un certain succès, a bien marché, avec Simon. Hein. Simon, c'est toujours avec lui, le duo Simon-Gilin, voilà.
1: Oui, tout à fait, on était très contents du premier. Donc, ça rendait difficile de faire un deuxième, et en même temps, on avait du répertoire qu'on n'avait pas pu mettre sur le premier. Donc on avait envie, et puis du nouveau répertoire qu'on avait envie de mettre sur un disque, et en même temps, bah, ça fait une pression supplémentaire. Moi, j'avais jamais vécu ça, de faire un deuxième après un premier dont on est content, et donc on reste satisfait. Moi, je l'aime toujours, le premier album, mais il faut quand même faire mieux, quoi. On a cette envie de faire mieux, en tout cas.
0: C'est tout à fait, honnête de ta part, et de Simon, bien évidemment. C'est toujours un challenge de dire, bah, effectivement, et surtout les spectateurs, parce que c'est du chant à danser, hein, essentiellement, de toute façon, en plus.
1: Tout à fait.
0: Donc, c'est pas uniquement à écouter. Je dirais pas que les titres ou les morceaux à écouter, c'est moins intéressant, mais comme en plus, vous allez les interpréter devant un public, en plus, à faire danser, c'est toujours encore un peu plus, quoi.
1: Bah, c'est un challenge, la musique à danser en album, parce qu'en fait, il faut que les spectateurs, quand ils embarquent le disque, ils ont envie de pouvoir redanser dans leur salon, réavoir la sensation, mais ils n'auront jamais l'ambiance du bal. Ça, on ne peut pas leur donner.
0: Ouais, bien sûr.
1: Les autres spectateurs, les gens avec qui ils ont dansé, les lumières, le parquet qui fait cric-cric, tout ça, c'est des choses qu'on ne peut pas en disquer. Et donc, nous, on a ce challenge de quand même d'offrir quelque chose, d'essayer d'offrir quelque chose en plus dans le disque qui fait qu'ils ne soient pas déçus quand ils vont l'écouter, parce qu'ils nous ont entendu en live, donc passer sur un disque, il faut que le disque il ait l'énergie du live, au moins il faut quand même qu'on apporte des choses un petit peu en plus, en finesse, en interprétation, en invité, voilà.
0: Donc c'est un challenge encore supplémentaire.
1: C'est ça.
0: Alors bon, il y aurait pu aussi avoir la possibilité de l'enregistrer en live, mais ça c'est encore autre chose.
1: C'est encore autre chose, et honnêtement c'est pas quelque chose que j'ai déjà fait, donc je sais pas ce que ça rendrait. Pour le vocal, je sais pas à quel point ce serait intéressant. Enfin, en fait, il y a une chose dans l'énergie qu'on donne en live sur le chant qui peut rendre les choses un peu rugueuses. Et je sais pas si sur un album à écouter chez soi, ça serait très agréable.
0: Ça, c'est un avis qui est à partager ou pas, en tout cas. Mais en live, il y a la dynamique, il y a l'énergie avec le public. Il y a toute une ambiance qui est difficile à restituer en studio quand même aussi.
1: Tout à fait. Mais nous, quand on a enregistré en studio, et c'est le cas de beaucoup de groupes de trad, on a enregistré en live. C'est-à-dire qu'on a enregistré ensemble. Pas dans la même pièce, parce que sinon on a trop de. On a le son qui passe, voilà, d'un micro dans un autre. Mais par contre, on a enregistré tous les morceaux ensemble. Donc, comme on se connaît très bien avec Simon, on n'a pas besoin de se voir pour se suivre, quoi. Et donc, tout ce qu'on pourrait avoir de micro, interprétation, un petit peu à l'accélération, un petit peu des ralentis, mais des choses très subtiles. On ne va pas changer vraiment de tempo, mais on va avoir des dynamiques, en fait. On va les retrouver quand même sur l'album. Parce qu'on a eu cette manière d'enregistrer là, quand même. On était en même temps dans le même ressenti.
0: Un peu en condition, quoi, déjà.
1: C'est ça.
0: Alors, je vais quand même te reposer la question. Comment vous êtes-vous rencontré avec Simon? Puisque le disque, il y a 2 ans, 3 ans, déjà, j'ai oublié, hein.
1: Eh ben, il y a 5 ans que le groupe existe, il y a 3 ans entre les deux disques. On s'est rencontrés des années avant. En fait, Simon est venu jouer à Paris, à l'époque au Carambal, avec son groupe qu'il a avec Luc Pilars, le duo que j'aime encore beaucoup, qui existe encore. Donc Pilars-Guilaine. Et il a dormi à la maison, parce qu'à l'époque, c'est Paris, il faut loger les gens, les associations n'ont pas forcément les moyens, donc on demande aux bénévoles, aux membres de l'association. Et donc, nous, on avait logé Simon sur notre canapé. Et il m'avait demandé à venir la veille parce qu'il avait très envie de visiter Paris. Il n'était jamais venu, c'était sa première fois à Paris. Et donc on a sympathisé pas mal. Et des années plus tard, quand j'ai eu... Vraiment, c'était à la sortie du Covid. Les conteuses de pas, ça existe toujours. Oui. Ça existait encore, mais on avait... Virgilia avait déménagé vers le Puy-en-Velay. Donc on avait moins d'occasions de répéter, moins d'occasions de création. En fait, moi, j'avais besoin de faire de la création, une espèce d'élan de vie un peu au sortir de...
0: Toujours envie de faire quelque chose.
1: Bah oui, j'ai toujours envie de faire quelque chose. Mais là, c'était particulier parce qu'en plus, il y avait, voilà, on sortait de tous ces confinements, de
0: stress,
1: tout, de,
0: ça,
1: bah ouais, ouais, de stress, de maladie, de décès. Hein. Et donc, il y avait une espèce d'élan de vie comme ça très fort. Et donc, j'ai utilisé les réseaux sociaux parce que c'est aussi, ça peut servir de façon positive.
0: Bah oui, quand même.
1: pour dire qui c'est qui veut faire de la musique avec moi, quoi. Et voilà, donc c'est Simon qui a
0: fait. T'as lancé un appel d'offres.
1: Exactement.
0: en parlant commercialement.
1: À... Voilà. Dites-moi si vous voulez faire de la musique avec moi. Et Simon a dit à moi, je serais ravi qu'on monte un projet. Et donc voilà.
0: C'est comme ça que c'est parti.
1: Exactement.
0: Eh bien écoute, je te propose d'écouter le premier titre, la première danse, qui est une ronde du Quercy. Tu nous parles de Joliette, parce que tu vois, j'ai fait une confusion. On en a parlé en antenne, mais pour moi, Joliette, c'était un lieu dit au Québec. Alors explique-nous un peu. Et qui est quoi une Joliette ?
1: Eh ben Joliette, c'est jolie en fait. C'est moi qui suis jolie, moi qui suis Joliette. Et ça c'est intéressant parce que ça fait partie du concours qu'organisait un site qui s'appelle Wikitrad, qui met en ligne plein de textes de chansons traditionnelles et ils mettaient en ligne des textes dont ils avaient pas. On a des sources écrites sans partition. Donc on a un texte, on n'a pas de mélodie. Et ils ont fait ça plusieurs années de suite, et ils mettent en ligne les textes, et ils lancent un concours de qui veut créer des mélodies sur ces textes. Et donc ça, c'est ma participation d'une des années. Et derrière, j'ai eu envie qu'on... Elle me plaisait beaucoup, ce qui était sorti me plaisait bien.
0: Bon.
1: Et du coup, j'ai proposé à Simon, et c'est comme ça qu'on l'a monté.
0: Alors, autre chose aussi, puisqu'on parle de chant à danser... Est-ce que tu pensais faire une ronde du Quercy ou comment
1: oui.
0: ça s'est passé
1: oui, tout à fait.
0: Tu l'as pensé ronde du Quercy ou...
1: Oui, je l'ai pensé. En fait, c'est-à-dire que quand ils sortaient ce concours, il y avait trois chansons. Il y avait une en occitan, et deux en français. Dans les deux en français, il y avait une chanson à écouter et une chanson à danser ronde.
0: D'accord.
1: Voilà. Et donc, c'était la forme de ronde qu'on voulait. Et en fait, c'est toujours un peu particulier la composition. J'ai toujours envie de mettre des guillemets parce que quand on ingurgite beaucoup de musique traditionnelle, on n'est jamais trop sûr que c'est nous qui avons composé quelque chose, quoi, clairement, ou c'est pas des résurgences d'autres, beaucoup d'autres choses qu'on a entendues. Et donc, du coup, j'ai la mélodie qui m'est, j'ai lu le texte, j'ai la mélodie qui m'est venue, et c'était clairement une ronde. Et je l'ai senti en ronde du Quercy. En fait, la mélodie. Ce que ça sortait, je me suis dit, qu'est-ce que c'est comme ronde ? Et c'est ça qui m'est venu. Je me suis dit, ça doit être une ronde du Quercy, je l'ai essayé, ça fonctionnait.
0: Ça, parce que des ronds et des rondes, il y en a tellement,
1: il y
0: tellement.
1: Il y en a plein. Voilà. Ouais.
0: On va l'écouter et comment dire. D'ailleurs, j'ai oublié le titre, de demander le titre de l'album.
1: Ah oui.
0: Parce que ça a aussi une explication.
1: Oui, l'album s'appelle « Et quelques étapes de plus ». Parce que le premier album s'appelait « Bolbec, Lorient et autres lieux ». C'est référence au fait qu'on fait du multi-régional. Donc on fait des danses de plusieurs endroits de France. Et c'est « Et quelques étapes de plus » parce qu'on s'est arrêté à d'autres endroits cette fois-ci.
0: D'accord.
1: Notamment, on est allé plutôt dans le sud. Donc du coup, notamment avec la ronde du Quercy.
0: Entendu. Allez.

0: Radio Libertaire 89.4, c'est Folcallier, tous les dimanches 12h à 14h. Et c'est un numéro de téléphone, le 01 43 71 89 40. Je vous rappelle que nous sommes le 11 octobre 2026, c'est la 2040e. Ariel est à la technique et en face de moi, il y a donc Marion Blanchard, donc le binôme, la demoiselle du binôme Noiranomis, n'est-ce pas? Puisque l'autre binôme s'appelle Simon.
1: Tout à fait.
0: Voilà. Donc le deuxième CD, c'est donc, ça t'a beaucoup amené de stress, mais en tout cas, il est là, il est frais, presque en tout cas.
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6: Et enregistré à la Limace, qui a une salle de concert, qui se trouve dans un bois en Bourgogne. C'est pas très loin de chez Joanie. Et donc, du coup, lui, c'est super parce que ça lui permettait de rentrer chez lui. Ce qui, dans le cas de quelqu'un dont le travail, c'est un gesson, c'est pas toujours le cas. Donc, il pouvait rentrer chez lui, dormir dans son lit tous les soirs.
7: Donc, être bien reposé voilà. Pour le lendemain et faire des bonnes choses.
6: Et nous, on avait tout sur place. Il y avait une cuisine, il y avait de logement. Enfin, voilà. Donc, on était bien là. Et on a tout installé, donc c'était drôle parce que du coup, c'est un lieu de concert, mais l'ingé son était sur la scène.
7: Et vous dans la salle ?
6: Et Simon était dans la salle et moi j'étais dans la loge, oui.
7: D'accord. Et ça a pris combien de temps alors ?
6: Et bien 7 jours, c'est on avait, ouais, du lundi au dimanche.
7: Alors bien sûr, il y a tout le temps de préparation, parce que tu nous as dit que le précédent disque datait d'il y a 3 ans maintenant.
6: Oui. Tout à fait.
7: Alors, cette préparation, explique-nous un petit peu comment vous avez fait le choix, déjà des textes, et puis surtout, cette préparation à tous les deux. Bon, tout à l'heure, tu nous as dit que vous connaissez bien, mais il y a quand même un temps de préparation malgré tout, parce qu'au moment que vous vous trouvez devant les micros, il faut que ça soit presque stabilisé.
6: Oui, alors on a beaucoup tourné, c'était quand même des morceaux qu'on jouait déjà sur scène. Il y a un peu deux manières de penser les disques dans le trad. Il y a des groupes qui vont travailler un répertoire, faire des résidence, et ils enregistrent le disque et après ils jouent le répertoire.
7: C'est un peu une photo, oui.
6: Voilà. Oui. Et il y a des groupes qui font plus comme nous on fait, c'est-à-dire rajouter des morceaux dans un répertoire qui existe déjà, et au fur et à mesure avoir de quoi faire un deuxième disque, et à ce moment-là on l'enregistre. Mais du coup ça fait des morceaux qu'on a déjà joués pas mal sur scène.
7: D'accord.
6: Donc ils sont plutôt rodés, mais il faut c'est pas forcément plus évident parce qu'ils sont pas si frais que ça, mais par contre il faut quand même vraiment se mettre d'accord. C'est là qu'on se rend compte que finalement il y a des petits détails sur lesquels on n'était pas tout à fait raccord et tout, donc faut tout remettre à plat. Donc ça c'est un boulot qu'on fait dans les 6 mois qui précèdent l'enregistrement.
7: Bien sûr,
6: à peu près. Nous il y avait le choix des intervenantes parce qu'on voulait, dans le premier album on avait des guests et on voulait des guests également sur cet album. Il y a eu ce truc de se dire en fait on voulait un diptyque. Finalement, c'est ça qu'on a voulu développer. C'est vraiment un diptyque avec le premier album. Que ce soit graphiquement, musicalement, c'est vraiment quelque chose qu'on a pensé en continuité. Mmh. Je pense que si on fait un troisième album, et j'espère que ce sera le cas, on ira dans une autre direction à ce moment-là. Mais voilà, là, c'était vraiment pour penser à un genre de diptyque. Donc, il y a des correspondances entre les chansons, pour les gens qui ont les deux, entre le premier et le deuxième album.
7: Et en plus, c'est quand même varié, puisqu'il n'y a pas les mêmes danses.
6: Il n'y a pas les mêmes danses, mais en fait, il y a la manière dont est réfléchi le disque, elle est un peu la même. Il y a des correspondances dans les régions qu'on visite, etc. Par effectivement le Sud, qui est une nouveauté. Mais voilà, on a travaillé un morceau de Haute-Bretagne sur les deux, il y a des valses sur les deux, etc. Il y a deux valses sur les deux, une traditionnelle et une pas traditionnelle sur chacun des albums, etc. Donc il y a toute une manière de l'avoir pensé comme ça, en correspondance, en réponse l'un à l'autre. Et sur les invités, c'était pareil, on a eu envie d'avoir les mêmes instruments. Donc c'est aussi guitare, vielle et violon.
7: Entendu. On va écouter le troisième morceau. Hein. J'ai fait un petit choix. Tu étais d'accord. Donc, sinon, si tu n'avais pas été d'accord, on aurait rediscuté. Mais bon, voilà. Le choix que j'ai fait, t'as plu. Donc, on va écouter. Alors, des rubans et des rubines. Une bourrée du Morvan, c'est vrai que ces bourrées du Morvan sont en train, non pas de disparaître, mais il n'y a plus beaucoup de groupes de groupes de folk qui jouent du Morvan, à part bien sûr les Morvandiaux. Mais en bas, le folk, c'est un petit peu dommage. Donc, je trouve que c'est bien de l'avoir. Non seulement en plus chanter, mais de l'avoir remis au répertoire.
6: Bah moi, c'est une danse que j'aime beaucoup, c'est une forme de bourrée que j'aime beaucoup. Je trouve ça très confortable, je trouve ça aussi moins fatigant, pour être honnête, que la bourrée d'Auvergne. Moins fatigant intellectuellement et moins fatigant physiquement. J'aime beaucoup la sensation. Et je trouve que ça s'adaptait plus à la manière dont Simon joue aussi les bourrées, d'aller sur une bourrée du Morvan que d'aller sur des bourrées d'Auvergne. Il leur a demandé de penser son jeu de manière assez différente. Et comme moi, j'aime bien son jeu sur les bourrées, je trouvais plus intéressant. Mais par contre, je pense que c'est un vrai plus pour les spectateurs et pour les danseurs que les groupes annoncent les formes de bourrées. Parce qu'on ne les joue pas pareil, en fait. Et donc, on va jouer une bourrée du moment, ça va être plus clac.

0: Voilà, c'est le dans la danse, il y a cette rythmique avec beaucoup d'à-coups, de relances qui sont beaucoup moins lissées que sur la bourrée d'Auvergne, qui est beaucoup plus dans du rond.
1: Dans du glissé un peu.
0: Dans du rond, dans du glissé. Et donc déjà, quand j'annonce en bal, je dis c'est une bourrée du Morvan. Si vous savez danser la bourrée du Morvan, faites une bourrée du Morvan. Si vous avez envie d'apprendre, regardez les gens qui savent. Il y a toujours des gens qui savent, imitez-les. Et si vous ne savez pas danser d'autres formes que l'Auvergne ou si vous ne savez danser qu'une forme de bourrée, dansez ce que vous savez danser. Mais ça permet de répartir un peu le parquet. Donc ça permet d'avoir des lignes pour les gens qui veulent la danser vraiment en Morvan et que les autres se mettent plutôt en périphérie. C'est la responsabilité des musiciens de bal d'organiser un peu leur parquet, je pense aussi. Et voilà. Et du coup, c'est une compo à moi.
1: Encore, oui, c'est très bien. C'est,
0: oui.
1: Très bien, c'est pour ça que tu étais d'accord sur mon choix, n'est-ce pas ?
0: Ce qui ne paraît pas évident quand on l'écoute, parce que vraiment, c'est pas fait pour être chanté. Je pense que c'est l'accordéon qui a été composé dans ma tête. Je pense que c'est plus facile à jouer avec un autre instrument. Et donc, c'est pour ça que j'ai longtemps cru que ça n'en était pas une. J'ai demandé à tous les gens que je connaissais, est-ce que tu connais cette air ? Est-ce que tu connais cette air ? J'ai envoyé ça à des gens du Morvan. Enfin, ouais. Et tout le monde a dit non, je connais pas. Donc, j'en ai déduit que c'est une composition à moi. Si dans les auditeurs, il y a des gens qui reconnaissent la mélodie comme étant quelque chose qu'ils connaissent déjà, merci de nous appeler au numéro du studio.
1: 01 43 71 89 40, effectivement.
0: Pour que je puisse corriger et dire et attribuer à César ce qui est à César.
1: D'ailleurs, ce que tu viens de dire, c'est tout de suite la première page. Vous êtes en photo et tu as eu la présence d'esprit de dire d'écrire ce que tu viens de dire dans la première page.
0: Oui, pour moi c'est important. J'avais déjà fait un texte sur le premier album que j'ai remis là, sur la manière dont on aborde les textes. Et en fait, je voulais aussi faire quelque chose comme dans le premier album, il y avait des compositions de Simon, il n'y en avait pas de moi. Et dans celui-là, il y en avait. Et je me sentais très très mal à l'aise d'écrire composition sur mes morceaux parce que j'avais vraiment cette impression que c'était un truc qui me traversait, c'était pas du tout un truc que j'avais inventé, quoi. Ces mélodies. Et donc, du coup, je me suis dit, en fait, ça se trouve, les gens vont écouter l'album et vont dire « Ah, mais c'est moi qui ai composé ce truc-là ». Donc je me suis dit, je vais mettre un disclaimer en disant « En fait, je n'ai pas retrouvé, c'est quelque chose qui est sorti dans ma tête, je n'ai pas retrouvé si ça venait de quelque chose qui n'était pas moi ». Si vous les reconnaissez, mais dites-le moi, parce que je serais ravie de réattribuer, j'ai pas envie de faire du plagiat. Voilà.
1: Alors donc, des rubans et des rubines.
0: Oui, le texte vient par contre du recueil d'Achille Millien, donc le texte est du Morvan. Et c'est une ronde enfantine au départ.
1: Entendu. Voilà.

0: Des rubans et des rubines, nous sommes avec Marion Blanchard, le disque Noir Anomis, le deuxième vient de sortir. La distribution, c'est toujours aussi un problème, je te parle financièrement un peu. Comment ça peut se passer ?
1: Eh ben, il y a... On a la chance d'avoir Phonolite, qui est quand même le disquaire des musiques traditionnelles qui distribue notre disque. On a aussi un Bandcamp. Donc qui est un site
0: on peut écouter
1: où on peut écouter et acheter l'album notamment physique. Je l'envoie par la poste, c'est moi qui va gérer. D'accord. Derrière, j'en ai envoyé un en Angleterre cette semaine, tu vois.
0: Eh ben, tant mieux, effectivement. Après, ben, y a tous les autres, on va pas faire la pub de tout ça, mais bon, y a des différentes possibilités de se procurer. En tout cas,
1: oui, on peut nous écrire sur les réseaux, je l'envoie. Voilà. Enfin voilà, c'est pas très compliqué.
0: Comment dire, tu peux donner un contact, peut-être un mail où on pourrait par Phonolite, on peut le...
1: Oui, par Phonolite, faut le faire fonctionner un peu, le disquaire des musiques traditionnelles. Oui. Ou sur notre Bandcamp, c'est noiranomis.bandcamp.com.
0: D'accord, parce que j'ai dit ça, c'est parce qu'il y a de moins en moins de distributeurs. Cobraise a disparu il n'y a pas longtemps, entre autres. Et puis, il y a toujours l'autre distribution, mais bon, c'est toujours difficile de...
1: Oui, après, c'est vrai que nous, on n'était pas distribués par la Cobraise, donc nous, ça ne va pas nous impacter énormément. Mais bon, on le sait, hein, de toute façon, les distributeurs en musique traditionnelle, ça a toujours été un questionnement. Moi, j'ai jamais appris à faire autrement. Bon. Donc, j'ai rien perdu, entre guillemets, même si je suis bien triste, parce que j'achetais des disques régulièrement sur Cobraise.
0: Bien sûr. Donc, ce disque, donc, tu nous as expliqué l'enregistrement, mais je voudrais aussi parler du graphisme, parce qu'il y a des belles photos, déjà, et puis il y a plein de choses intéressantes. Chaque texte, chaque chanson, chaque danse est expliqué et avec les références.
1: Oui, alors le graphiste, c'est Fred Voljic, c'est aussi lui qui fait tous les disques de la EPM, donc il travaille hyper bien. On avait travaillé avec lui sur le premier album, dans le cadre aussi de cette histoire de diptyque, c'était très important pour moi de retravailler avec lui, puis on était tellement contents. Et donc on lui a donné peu d'instructions, parce que ça va être un diptyque, l'autre il était orange avec quelques touches de bleu, est-ce que tu peux nous le faire bleu avec quelques touches d'orange ? Et voilà, c'est super ce qu'il a fait. Et après, pour tout le travail de texte, donc on a les références des collectages, évidemment. C'est important de sourcer pour que les gens puissent revenir justement au collectage si jamais ils veulent le faire. Ils veulent l'apprendre, en fait. Ouais, voilà, c'est ça. C'est bien de ne pas l'apprendre qu'avec notre version, c'est bien d'aller écouter ce dont nous on le tient et de mesurer la distance, en fait, qu'on a prise. Et pour pouvoir peut-être prendre une distance qui soit différente de la nôtre, qui aille dans une autre direction. Et j'ai mis les catalogages Quaro Laforte, pour lesquels j'ai été aidée par François Raymond. Et là, c'est les ethnomusicologues qui ont travaillé sur les catalogages de textes. En gros, comme il y a plein de mélodies différentes, mais avec les mêmes textes qui sont utilisés, il y a des ethnomusicologues qui ont fait le travail de sourcer, de chercher tous ces textes et de dire ce texte-là, à La Clairefontaine, typiquement, tout le monde connaît à La Clairefontaine, et ben il existe dans telle et telle version. Et il fait les pieds font tel nombre de syllabes, la rime c'est celle rime là, c'est croisé, c'est des rimes féminines, masculines, enfin voilà, il y a tout un tas de critères qui font que si il vous manque un couplet dans un, vous apprenez une chanson traditionnelle, vous avez le collectage et il y a trois couplets et vous dites c'est quand même dommage, je sens que le texte il est pas complet, qu'il y a autre chose, qu'il y a d'autres couplets que j'ai pas, et ben vous pouvez aller rechercher dans les bouquins dans le Quaro qu'on l'appelle, et vous allez trouver ce texte-là, et vous allez dire ah mais tiens, il existe aussi dans tel ouvrage, donc on va chercher l'ouvrage de référence en question, et là peut-être qu'il y aura plus de couplets, et vous pourrez rajouter des couplets à votre chanson.
0: Voilà, faire sa propre version.
1: Exactement.
0: Entendu. Les petits oiseaux qui sont au milieu.
1: Oui.
0: Voilà. Ça signifie quoi ?
1: C'est les petits oiseaux de la couve. En fait, si on regarde la couverture, là, c'est ce que je disais la dernière fois, on avait un grand oiseau avec un petit accordéon, penché sur un petit accordéon. Et là, en fait, on a un genre, ça ressemble à un bateau échoué, mais en fait, c'est la grille de l'accordéon de Simon. La grille, les accordéonistes reconnaîtront peut-être, c'est la grille Castagneri, de l'accordéon de Simon, sur lequel il y a une nuée d'oiseaux qui s'envolent.
0: Voilà. Oh, entendu. On écoute le suivant, n'est-ce pas ? Alors, ça s'appelle comment ?
1: C'est laquelle,
0: je vais te dire, normalement, c'est le 5.
1: C'est le rondeau.
0: C'est la Scottish.
1: C'est la Scottish.
0: Qui s'appelle La fille qui plonge.
1: La fille qui plonge.
0: Et un petit bambin.
1: Bambine.
0: Bambine.
1: Alors, je me suis trompée sur l'album. Il y a une coquille, c'est Bambim, normalement.
0: Ah.
1: En fait, c'est une composition de Coraline Loiseau, qui est la
0: vielleuse des conteuses.
1: La vielleuse des conteuses de pas, et également qui joue, qui est guest Vielarou sur cet album. Donc c'est elle qu'on va entendre puisqu'elle joue sur son propre morceau. Et c'est un morceau qu'elle avait au départ composé pour les conteuses de pas et qu'on n'a pas beaucoup utilisé. On l'a joué peut-être deux fois et puis il est sorti du répertoire pour des raisons d'arrangement de groupe qu'on n'a pas trouvé trop d'idées dessus. Et quand c'est compliqué les Scottish à chanter. Et du coup, quand on a parlé de faire une Scottish avec Simon, on n'en avait pas. J'ai dit, mais attends, il y a ce truc super, je te fais écouter. De Coraline, sur lequel moi j'avais mis des paroles, donc c'est une composition de Coraline, j'ai mis des paroles donc d'un texte pour le coup traditionnel qui a un catalogage Quaro que vous pourrez trouver pour retrouver le texte original parce que je l'ai changé un peu. Et donc du coup j'ai quand même mis sur l'album le catalogage d'après tel catalogage, donc les gens qui veulent rechercher les paroles d'origine pourraient remonter à la source. Et La fille plonge et Bambine, c'est parce qu'un jour j'ai eu un accident avec un Bambi, un fan, voilà, qui visiblement a survécu. Je me suis arrêtée en panique, on l'a pas retrouvé. J'en déduis qu'il a été percuté légèrement et qu'il a survécu.
0: D'accord.
1: Mais voilà. Et donc, c'était sur une date avec les conteuses. J'ai été consolée par les copines et j'ai été consolée avec en plus une Scottish.
0: On a entendu. Et puis Coraline nous a envoyé du son parce qu'elle fait partie d'un duo aussi.
1: Tout à fait. Qui vient de commencer, qui s'appelle Cridats.
0: Voilà. Entendu. Donc La fille qui plonge et Bambine.

0: Vous écoutez Radio Libertaire 89.4, c'est Folk Allier, c'est tous les dimanches de 12h à 14h. Serge au micro avec une voix un peu caverneuse, mais voilà, il y a des courants d'air qui m'ont pris dans le dos et voilà, je ne me suis pas méfié. Et voilà, donc du coup, on essaie de se soigner en tout cas. Marion est toujours avec moi en face du micro, toujours Ariel, et toujours le 01 43 71 89 40. Nous parlons eh bien, du deuxième disque de Noir Anomis qui est sorti bon, au mois de mai. On avait trouvé des dates et puis ça a été reporté. Enfin, en tout cas, il n'est jamais trop tard pour bien faire, n'est-ce pas?
1: Voilà. Les aléas des emplois du temps, voilà. Bousculés de tous.
0: Voilà, aussi bien radio que les uns et les autres. Voilà, donc ce disque, voilà, il est, tu nous as dit, il est distribué par Phonolite et tout. Et c'est toujours, comment dire, intéressant. Tu nous as dit, ça t'a beaucoup inquiété, en quelque sorte, de préparer ce disque. Mais voilà, une fois qu'il est fait, t'es toute contente, évidemment, puisqu'il est sorti. Mais en plus, ce que je voudrais que tu nous précises, c'est au niveau du choix, puisque Simon, bon, il a un répertoire très très éclectique, mais il a fallu quand même que vous entendiez tous les deux sur les mélodies. C'est des compos, pas de compos. Explique-nous un petit peu comment vous avez mis en place le répertoire de ce disque. Avec des choses très variées et complémentaires par rapport au premier.
1: Oui, on a toujours travaillé plutôt, comment dire, c'est plutôt moi qui fais les propositions sur les danses et sur le répertoire, et Simon qui travaille sur l'arrangement. Ça c'est toujours un
0: même
1: peu...
0: sur les airs aussi
1: les... Oui, sur les airs aussi, tout à fait. Après, ce sont des propositions. Donc, il me dit oui, il me dit non. Au départ, je proposais toujours trois possibilités pour chacune des danses. Et puis, en fait, il choisissait toujours ma préférée. Donc, j'ai arrêté d'en proposer trois. J'en proposais plus qu'une. Et par contre, sur la partie arrangement, il a quasi carte blanche. Dans le sens où, en gros, j'ai quasi carte blanche sur le répertoire et il a quasi carte blanche sur l'arrangement. Si je propose un truc du répertoire qui lui plaît pas, évidemment on le fait pas. Et si dans l'arrangement il propose quelque chose dont j'estime, je suis même un petit peu plus danseuse que lui, si je trouve qu'à la danse c'est pas hyper probant, on le retravaille aussi. Donc voilà, en gros c'est assez partagé avec quand même une ouverture de la vie de l'autre sur chacune des pôles de travail de chacun d'entre nous. Donc du coup, là, la majeure partie de ce qu'il y a sur cet album, c'était des choses qu'on avait déjà. Il y a des choses qu'on a que j'ai cherchées spécifiquement pour l'album, qui était une des valses, parce que je voulais qu'on ait deux valses. Il y en avait deux sur le premier, et je voulais qu'on ait une... On avait déjà une valse non-trad, qui est le dernier morceau de l'album, mais je voulais une valse trad et je voulais une belle valse. Alors il y a beaucoup de belles valses dans le répertoire, mais c'est pas si facile de trouver la mélodie qui va bien pour le groupe. En fait, y a les groupes ont aussi des caractères. J'ai quatre groupes différents en fonction.
0: Il y a une signature, il y a un son.
1: Il y a un son aussi et un choix mélodique qui va être. Quand j'apprends une chanson et que j'ai envie de la monter avec un groupe, je sais pour quel groupe elle va bien. Et donc j'ai eu du mal à trouver cette valse. J'ai fini par la trouver. Et puis on voulait un deuxième mixeur parce que dans le premier on a un cercle et donc on s'est dit ce serait bien si on avait une chapeloise. Donc pareil. Et sinon il y avait quand même beaucoup de répertoires qu'on faisait déjà en concert. Le rondo, ça faisait un moment qu'on le faisait. Le rond d'Argenton, ça faisait un moment qu'on le faisait. Enfin voilà, il y avait un certain nombre de choses qui étaient rodées et quelques chansons qui ont été choisies spécifiquement. Ah, faut qu'on mette un deuxième mixeur. Ce serait bien qu'on en ait un deuxième dans le set et ce serait bien qu'on en ait un pour le mettre sur le 10. Allez, cherchons une chapeloise, de ce genre de choses.
0: D'accord. Bon, donc c'est 12 morceaux, 12 chansons. Sur les valses, il y a toujours des textes à trouver. Comment tu essayes de plaquer justement un texte sur une valse? C'était déjà une valse?
1: Ah non, c'était des complaintes. Enfin, c'était une complainte.
0: Donc, c'est pas une création,
1: celle qui est trad. Non, il y a pas dans les créations vraiment c'est indiqué. Il y a les rubans, les rubines qu'on a entendus. Il y a Joliette où la musique n'existait pas et il y a la chapeloise où la musique n'existait pas et je viens chercher un texte déjà existant pour le mettre dessus. Et ça c'est pas, enfin quand on a une bonne connaissance des répertoires c'est pas forcément très compliqué.
0: D'accord.
1: Mais sinon texte et musique arrivent ensemble sur la plupart des chansons.
0: On va aller dans le Berry, rond d'Argenton. Alors on va en profiter pour parler de cette grande journée qui va avoir lieu le 24 octobre à partir de 10h. C'est Argenton sur Creuse, hein, justement. Ronde chantée en Berry, mémoire d'hier et pratique d'aujourd'hui. On en cause et on les danse. Voilà, c'est au fil des ronds. Et il y aura des conférences. Il y aura aussi un grand bal, évidemment, le soir et toute la journée avec des propositions. La première de 10h à 12h, ronde d'Argenton, état des lieux, parce que c'est pareil, hein, tout le monde dit ronde d'Argenton, c'est connu, mais ça peut évoluer ou pas. De Georges Sand à Barbilla, hein, un collectage en Berry, et puis Jean-Michel Piru, qu'on connaît très bien avec la EPM, bah, fera raviver la flamme d'une pratique en péril, publication et restitution, et de 14h à 16h, mémoire d'hier, pratique d'aujourd'hui, les danses chantées en Berry et en France, etc. etc. Pour tout contact, eh bien, c'est l'avant-scène et centre-ville à Argenton-sur-Creuse, première journée des rondes chantées en Berry, n'est-ce pas? Et malheureusement, ni l'un ni l'autre ne pourront y aller.
1: Et non.
0: Et oui, puisque ça tombe bien ou mal, mais c'est en même temps que la Boque d'Or, et toi, tu seras ailleurs.
1: Et oui, je joue à Saint-Aubin-sur-Mer et passons par Paris.
0: D'accord, voilà, entre autres. Bah, tu peux nous dire un petit mot quand même des autres, puisque les conteuses, ça continue toujours, bien sûr. Une petite parenthèse sur les... Puisque tu nous as dit que tu avais plusieurs groupes, donc redis-nous un petit peu...
1: Tout à fait. Alors, j'ai Les Conteuses de Pas, qui est mon groupe historique que j'ai depuis plus de 10 ans maintenant, qui continue en version bal et en version concert. Donc là, on a joué le concert il y a peu, et c'est un concert-spectacle où on explique... Ça s'adresse à un public qui ne connaîtrait pas la musique traditionnelle, et normalement, on essaye de faire en sorte de ne pas ennuyer ceux qui connaissent déjà.
0: D'accord.
1: Voilà. Donc, c'est sur un parcours sur comment les chansons arrivent jusqu'à nous. Il y a Passant par Paris qui fait du bal avec Ludovic Rio, Olivier Sulpice, et j'ai un groupe de chant Haute-Bretagne qui tourne très peu, mais qui toujours, je suis ravie toujours quand ça se passe, avec Béatrice Cabedos et
0: Marie-Annick
1: Roussel.
0: Voilà. Et en passant par Paris, ben, nous avez largement aidé il y a un peu plus d'un an, en février 2025, pour les 40 ans de la radio. On avait pu vous applaudir et danser sur vos chants, n'est-ce pas?
1: Tout à fait.
0: Autres, voilà.
1: Sachant que c'est passant par Paris, il n'y a pas le « en ». Mais je passe ma vie à le corriger. Donc oui. Je n'en veux pas aux gens qui font l'erreur, mais c'est pour pouvoir faire PPP.
0: PPP, voilà. D'accord. On écoute ce rond d'Argenton, ça s'appelle La Petite Faneuse, et non pas La Petite Fadette. Hein. C'est pas la même chose.
1: Non, c'est dans le Berry quand même. Mais...

0: Radio Liberté à 89.4, voilà. Nous allons continuer encore un peu à discuter. Donc tous les groupes, il faut jongler entre tout ça. Comment ça se passe, l'agenda qui est au niveau administratif, Marion ?
1: Faut être très très organisé, c'est le secret. Faut être très très organisé et pas avoir besoin de beaucoup de sommeil la nuit.
0: Bon, entre autres, parce qu'en plus, c'est pas un secret pour personne. Tu n'es pas professionnel, mais tu jongles en plus avec un métier.
1: Tout à fait. J'ai deux travaux. Oui. Vous voyez, c'est quand je parle pas beaucoup de sommeil, on y est. Oui, j'ai la double casquette. Ouais. Enfin, triple en fait, parce que j'enseigne aussi.
0: Oui. Bah, tu peux parler de l'atelier, puisque l'atelier chant que tu mènes tous les jeudis soir. N'est-ce pas, avec en alternance, puisqu'il y a bon nombre de stagiaires, n'est-ce pas, d'élèves que tu mènes.
1: Oui, en fait, du coup, j'ai l'année dernière, j'ai changé de système. Je faisais tous les 15 jours, et puis là, je fais toujours tous les 15 jours pour les élèves, mais moi, je fais toutes les semaines. Ça me permet de prendre le double de personnes et de rester dans des bonnes conditions, donc d'être maximum 12-13 à la fois. Et puis moi, du coup, j'ai 23 élèves. Et c'est super, ils sont super, ils sont très motivés, ils sont très curieux. Et puis moi, je peux aborder plein de choses. Alors ça me force à apprendre plein de nouvelles chansons, parce que l'idée, c'est
0: il faut renouveler le répertoire.
1: L'idée, c'est pas de leur apprendre
0: toujours les mêmes.
1: Puis pas de leur apprendre tout ce que moi je chante. C'est vrai que si je leur donne tout mon répertoire et qu'ils se mettent tous à chanter tout mon répertoire, moi, qu'est-ce que je vais chanter?
0: Au bal, t'auras une chorale avec toi. Là.
1: Non, c'est pas l'idée.
0: Un chœur.
1: C'est pas l'idée, parce que du coup, justement, je leur apprends. Moi, je fais très peu de polyf, c'est pas mon domaine. Il y a des gens qui font ça très bien. Ce que je leur apprends, c'est plutôt à travailler en individuel, je veux faire d'eux des chanteurs et des chanteuses. Donc l'idée, c'est qu'ils soient justement indépendants et qu'ils montent leur propre groupe après, plutôt.
0: C'est un petit peu ce qui s'est passé, hein, sans rentrer dans les... Par contre, tu peux donner les coordonnées quand même, parce que là, c'est complet, mais il y a peut-être encore des possibilités, éventuellement.
1: Oui, alors j'ai deux places encore. En fait, en vrai. Donc, j'avais dit que je montais maximum 25. Donc j'ai encore.
0: Donc, c'est par Paris-Balfolk, je crois, ou comment?
1: Non, c'est pas Paris-Balfolk. Vaut mieux me contacter moi directement. Donc soit sur les réseaux Facebook ou sur Instagram, Marion Blanchard, c'est facile
0: passe
1: à trouver. Via mon mail. Ils peuvent écrire à Radio Libertaire qui leur enverra mon mail. Peut-être.
0: Absolument, tout à fait.
1: Parce que si je le dicte là, c'est un peu compliqué.
0: Oui, compliqué. C'est pas Joliette, mais c'est autre chose.
1: Voilà.
0: C'est presque approchant. On va, j'ai oublié de dire à Ariel qu'on va passer au numéro 11 au lieu du numéro 8, n'est-ce pas, si tu veux bien. Voilà. Donc, ce disque, il vit sa vie, il est encore tout frais. Quoi d'autre? Les projets, je pense que tu en as plein.
1: Eh ben oui, on n'a pas tant de dates pour faire tourner ce disque, donc je peux en profiter pour faire un appel si vous êtes organisateur et que vous avez envie qu'on vienne jouer chez vous. On a quelques dates, hein. C'est pas la fin du monde non plus, je suis pas en désespoir, mais quand on a un autre disque, on a envie de jouer un peu plus.
0: Bah évidemment, de pratiquer, mettre en pratique, c'est évident, c'est humain.
1: Et voilà. Donc du coup, on est dispo pour venir jouer sur 2027. On a encore plein de disponibilités. Et puis oui, en fait, en vrai, j'ai encore...
0: Il faut démarcher et ça, c'est pas évident.
1: C'est ce que je fais, mais je déteste faire ça. C'est pour ça que je préfère faire un appel comme ça dans le vide. Je me dis, peut-être ça va marcher. Non, mais c'est très compliqué le démarchage. On sait qu'on est plein de groupes super en fait en folk et en trad.
0: Et c'est très compliqué.
1: Et du coup, ça met les organisateurs dans une position un peu minable de devoir choisir, mais. C'est comme ça.
0: Et Simon en Belgique, parce qu'il vit en Belgique, comment ça se passe pour lui?
1: Simon, il a plein de projets aussi, donc il tourne aussi avec tous ses projets. Et lui, il est intermittent, mais il n'a pas de mal à faire 16 heures, c'est pas un problème.
0: Tant mieux.
1: Mais bon, il aime tous ses projets, y compris nous, on lui fait une partie de ses dates. Mais ça ne repose pas que sur les épaules noires de Miss, ça c'est confortable.
0: Voilà, de toute façon, dans le milieu trad et tout, il faut mieux avoir plusieurs groupes si on veut être à peu près correct, enfin, si on vit à peu près correctement.
1: C'est obligatoire, je pense, à moins d'être Chuck Boom.
0: Oui, ou d'autres, voilà.
1: Ou Barganat, peut-être, s'ils n'ont pas besoin non plus.
0: En plus. Voilà. Entendu. Bon, on va...
1: Vraiment d'énormes groupes, ceux qu'on a envie de voir partout, oui. Ils n'ont peut-être pas besoin d'autres projets.
0: Mais... Eh bien, on va écouter une compo de Simon, hein, puisque voilà, on vient d'en parler. On va écouter cette fameuse chapeloise. Donc, explique-nous et présente-nous un peu cette fameuse Lisette Lison. Est-ce que c'est une copine de Simon ou...
1: Non, pas du tout. Le texte doit venir d'une version bretonne, je pense. C'est le texte des trois navires qui arrivent à Bordeaux chargés de blé.
0: Sur les bords de la Loire, Lison ma Lisette. Non, c'est pas ça non plus.
1: Non. C'est plutôt devant Bordeaux vient d'arriver souvent que ça commence.
0: Bon.
1: Et donc, voilà, on était, il faudrait composer une chapeloise, parce que les chapeloises, il n'y en a pas. Enfin, il faut bidouiller ou composer quelque chose. Donc, Simon arrivait avec cette mélodie que j'ai trouvée super. Difficile à chanter, mais super. Et le texte, je l'ai pris d'une version qui avait le bon nombre de pieds, qui collait bien.
0: Bon, ben voilà.
1: Je n'ai pas modifié le texte, quasiment.
0: Brut de fonderie, quasiment, comme disait Dominique Paris.
1: C'est ça.
0: Paris.
1: Mais on a la chance, on a fait comme sur le premier album, vous avez vraiment pensé comme un diptyque. Donc, sur le premier album, sur le circuit circassien, on avait tous les invités. Et là, sur la chapeloise, on a tous les invités. Donc, il y a Clémence Cognier au violon, il y a Coraline Loiseau à la vielle à roue, et il y a Susanna Roncalo à la guitare.
0: Voilà. Et ben, on écoute.

0: Radio Libertaire 89.4, voilà, nous allons terminer tranquillement cette petite conversation. En tout cas, merci Marion d'être venue en ce dimanche présenter ce deuxième album, même s'il est sorti il y a déjà quelque temps, il y a toujours quelque chose à dire et c'est toujours intéressant de savoir comment ça s'est passé, la cuisine de Noiranomis, n'est-ce pas? Entre autres, il nous a raconté ça de façon intéressante, surtout qu'en plus, bon, il y a toutes les références, voilà. Donc, longue vie à Noiranomis, et puis rendez-vous pour le troisième.
1: Eh bien oui, merci beaucoup pour l'invitation, et j'étais ravie de venir, et vive Folcalier.
0: Oui, bon, on essaie de venir, tu vois, malgré tout, voilà. Entre autres, bah, écoute, il y a déjà l'idée, quand même, pour le troisième?
1: Ah ou... non, pas non. Du tout.
0: Ça a déjà bien stressé.
1: On pose un peu. Non. Bon. Non, mais en fait, on est très très content du résultat. On stresse au début parce que bah voilà, c'est toujours c'est important en fait. Donc on met du poids émotionnel et donc c'est normal. Et en fait, à l'arrivée, on est récompensé. Ouais, ça c'est super aussi.
0: Oui, et puis il y en a qui disent oui, plus personne n'écoute de disques. Or, bah si, il y a encore de quoi faire. Et heureusement que les groupes continuent à sortir des CD, même si la technique évolue et on a besoin quand même d'écouter du physique.
1: Oui, bah en fait, je pense que maintenant c'est quand même aussi un acte politique d'acheter des albums, surtout des albums autoproduits comme le nôtre. Il y a un vrai choix au public. Enfin, moi, c'est quelque chose dont je parle sur scène quand on se produit. Je dis bah en fait, je comprends très bien que vous ayez plus de quoi écouter des disques, s'il y a de moins en moins de gens qui ont de quoi les écouter chez eux. Mais en fait, quand vous l'achetez, vous nous soutenez, vous soutenez la création, vous soutenez nos musiques.
0: C'est un soutien artistique, absolument.
1: Ouais. Voilà. Vous êtes nos mécènes, d'une certaine manière, et je préfère avoir 200 personnes qui m'achètent 15 euros mon disque à la fin du concert que d'avoir un Bolloré qui me file de la thune, quoi.
0: Oui, c'est ça. C'est ça. Entre autres, bah, écoute, hein, c'est très bien d'être militant hein, de ce côté-là. Et là, on s'entend bien sûr à 100%. Entre autres, Marion, merci. À très, très, très, très, très,
1: merci,
0: très bientôt.
1: Tu peux
0: rester un petit peu si tu veux, puisque là, ce que nous allons entendre, tu connais ça par cœur. Mais voilà, ça fait pas si longtemps ça que j'ai reçu le disque. Il s'agit évidemment du travail que fait Solange Panis avec sa fille, Élodie Suarez. Et Margot Pasquet, elles font un trio qui s'appelle le trio Euphrasie de Euphrasie Pichon, qui est une dame qu'elles ont rencontrée, qui a été collectée, et donc elles ont fait un gros travail de mise en place par rapport à ce qui a été récolté auprès de Euphrasie. Et donc on va écouter, j'ai choisi sur le disque de la même chanson, on va l'écouter d'abord par Euphrasie et ensuite le travail qu'on fait sur proposition de Élodie Suarez, le travail de mise en forme que tu fais d'ailleurs toi aussi entre autres quoi. Voilà, tu pourras d'ailleurs nous expliquer un petit peu comment elles ont procédé, ce que tu en penses, est-ce que le ressenti. Enfin bon, c'est à toi de voir. On écoute, ça s'appelle Dans la ville de Nantes. C'est un livre disque où tout est expliqué d'ailleurs. Euphrasie faut nous dire une chanson. Et d'ailleurs, il y a une. Ça s'appelle chanson au pluriel d'une paysanne en Babérie. C'est un très très beau ouvrage qui est sorti aux Arts Populaires et ça vaut une modique somme de 25 euros. Et c'est voilà. Euphrasie Pichon, une affaire de femme au pluriel. Ça devrait plaire à nos amis féministes, entre autres. On écoute donc deux fois Dans la ville de Nantes, donc la première version, évidemment celle d'Euphrasie, et ensuite le trio, donc Solange, Élodie et Margot.

0: Un travail très, très, presque intellectuel, on peut dire, Marion, très recherché en tout cas. Voilà, c'est une direction hein, pour toi.
1: Oui, c'est ça. C'est hyper intéressant d'écouter les deux à la suite parce qu'on peut voir à quel point en partant du même matériau, on pourrait obtenir des choses extrêmement différentes. Enfin, le collectage, il est intéressant. Elle a une très bonne diction, il est très clair. On n'a pas toujours des collectages de cette qualité-là, hein, disons-le. Et donc, du coup, il donne une base qui est hyper solide pour vraiment partir dans une direction d'arrangement, mais ce qui pourrait partir dans plein d'autres directions. Et donc, c'est vachement intéressant d'aller voir vers quelle direction elles vont. Quelque chose comme ça qui est très... il y a un truc un peu lancinant pour moi dans cette chanson, ce qui fait quand on arrive à la résolution, à la fin, vraiment les dernières notes, on se rend compte qu'on ça nous a monté en tension quoi, un peu tout le long. Et c'est une autre manière de vivre les choses par rapport au texte. Ça s'accorde vachement avec le texte, par exemple. Le côté, à la fin, tout d'un coup, mon amant, j'ai sauvé, et ben, en fait, on a le soulagement musical. De se réunir tout d'un coup, quelque chose qui nous lancinait et qu'on comprenait, enfin en tout cas moi mon cerveau comprend pas trop ce qui se passe, il entend que c'est de la bonne musique mais il n'arrive pas à mettre les choses ensemble, et tout d'un coup on arrive à la conclusion et on est sur une conclusion de texte qui est soulageante et sur une conclusion de morceau où tout revient ensemble. C'est vachement intéressant.
0: Voilà, c'est pour ça que je voulais tenir à diffuser ce trio Euphrasie avec le livre Tout est expliqué. Solange et Elodie ont fait un énorme travail de mise en place avec toutes les sources là aussi. Vraiment quelque chose de très important à connaître et à diffuser. On va écouter encore du chant, mais cette fois-ci c'est du chant diphonique. En chanson, en folk français, ça, c'est quasiment pas pratiqué, voire pas du tout. Mais un disque vient de sortir, ça s'appelle, le trio s'appelle Tenjarton, le disque s'appelle Ilch, donc on va écouter un morceau, un extrait de ce disque, puisqu'en plus il est sorti le 25 septembre, donc ça fait à peine un mois. Et donc il y a trois musiciens, je ne vais bien sûr pas m'aventurer aujourd'hui à prononcer les noms. Je l'ai montré à Marion, on dit non, pas moi non plus. N'est-ce pas ? Voilà, en tout cas c'est du chant diphonique, il y a de la grand vielle ir court, de chœur, chant de gorge et chant diphonique. Il y a la vielle oui. Maureen Cour, il y a du hautbois, et puis, voilà, on va écouter ce morceau qu'ils ont intitulé Serre, Serre, Salki, le trio Tenjarton.

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6: Du Sud-Ouest, qui fait beaucoup de travail aussi. On a parlé de collectage tout à l'heure avec Marion. Et bien, donc, c'est un groupe qui s'appelle La Talvert. L'association dont ils font partie s'appelle Cordae. Et là, ils ont voulu, sortir un disque qui s'appelle Baletti Blues, donc du bal occitan, mais mitonné de blues. Et on va écouter une chanson qui est très, très, très connue, très répandue à travers la France, mais aussi au Québec. Il y a des versions québécoises, bien évidemment. Ça s'appelle Le 1er de mai ou Le 1er de mai, Les 7 jours de mai ou La Perdriole. Et on écoute donc La Talvert, extrait de ce disque Baletti Blues.

une version de ce de mai appelé Les 7 jours de mai ou La Perdriole. Voilà, peut-être qu'un jour, je sais plus si je l'ai fait, il faudrait que je regarde dans les archives de Folcalier si on a fait une multiversion de cette chanson. En tout cas, on va pas se quitter, puisqu'il est bientôt dans 20 minutes, mais je voudrais quand même vous parler de ce qui va se passer dans 15 jours, 3 semaines maintenant, les 7 et 8 novembre. 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Enfin, tous ceux qui voudront, il y aura, un stand. Notamment, donc, Folcalier aura un stand pendant au moins une journée, le samedi, le dimanche, je ne sais pas, puisqu'il y aura d'autres possibilités, entre autres. Bon, donc, sinon, 45 ans, ça se fête. Tous les 5 ans, on réserve cette grande salle à Olympe de Bouges pour faire la fête, comme on dit, et puis surtout faire des débats, des discussions et se rencontrer. 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Voilà. La saison aussi 2026-2027 a démarré au centre Mandapa, ce petit centre culturel, petit non pas par la qualité, mais la grande qualité et le savoir-faire qu'ils ont. Donc tous les soirs, il y a pratiquement quelque chose, il y a des cours, mais il y a aussi des spectacles, des animations, des conférences, des contes qui sont donnés. Le centre Mandapa, c'est 6 rue Wurst dans le 13e arrondissement, aussi appelée place Mila Salvini, puisque Milena a été longtemps la directrice du centre Mandapa, et donc la mairie du 13e a eu la très bonne idée de nommer la place qui est juste à côté du nom de cette créatrice, de cette directrice, et c'est sa fille Isabelle qui a repris le flambeau pour mener à bien cette gageure qui est la programmation tous les ans du centre Mandapa. Et on a pu aller voir un ami musicien qu'on n'a pas vu depuis longtemps qui s'appelle Abaji, et il y a donc en allant sur le site du Mandapa, vous aurez toute la programmation qui est vraiment de qualité en général. Voilà. On va continuer avec un musicien que nous avons reçu il y a très très longtemps, que j'ai pu voir aussi cette année au Musicali. Il s'appelle Xavier Vidal. Il a sorti un disque là, cette fois-ci en solo, où il fait tout seul. Et le disque s'appelle Camine de Biais. Donc les chemins de traverse, effectivement. Et on va écouter une chanson qu'il interprète, mais qui a été repris aussi par La Bamboche, et notamment ce grand musicien qui nous a quitté l'année dernière, qui s'appelait Jean Blanchard. Martin en a parlé un tout petit peu aussi il n'y a pas longtemps. Et la chanson qu'on va entendre s'appelle Depuis Paris jusqu'à Valence. On a pu l'entendre sur le disque de La Bamboche qui s'appelait Quitte Paris. On écoute Xavier Vidal, Depuis Paris jusqu'à Valence. Et en fait, le chemin des compagnons du devoir. Voilà, ça vous dit sans doute quelque chose. Depuis Paris jusqu'à Valence, Xavier Vidal.

0: une petite inversion. Là, c'était parti pour écouter Ital. Pour l'instant, on va donc réécouter. Je vais vous rappeler donc Radio Libertaire, donc les 45 ans. 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
1: Je veux dire, pour accéder aux 45 ans, il faut passer par le 15 rue 15.
0: Mais, non, mais mets ton micro plus bas, on ne t'entend pas, Ariel. Baisse le micro. Voilà.
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0: Oui, mais enfin, bon, ça sera fléché, je pense, en tout cas. Voilà. Donc, merci du renseignement. 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On vous attend nombreux donc à l'espace Olympe de Bouges dans le 15 rue Merlin, entre autres. Voilà. Donc je pense qu'on va écouter Xavier Vidal. Allez, c'est parti.

C'était Xavier Vidal a cappella quasiment avec juste du Rommel Pot comme on dit. On va écouter maintenant un duo qui s'appelle Violaine Mayer et Joël Héroux. Ils vont sortir un disque, un double CD d'ailleurs consacré à ce grand compositeur irlandais qui s'appelait Turlough O'Carolan. Et on va écouter un premier extrait qu'ils nous ont envoyé aujourd'hui pour annoncer la sortie de ce double CD. Ça s'appelle Mr. Connor, donc Violaine Mayer et Joël Héroux.

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Je vous rappelle que maintenant, eh bien, comme notre ami Hervé a souhaité prendre une disponibilité, le premier dimanche de chaque mois, c'est un programme enregistré que l'on vous offre, qu'on vous distille. Et si ça vous intéresse, vous pouvez nous le dire. Si ça ne vous intéresse pas, c'est pareil aussi. Hein, vous pouvez nous écrire à folkallier@free.fr. Le challenge, c'est de faire un abécédaire folk, musique du monde, entre autres, en respectant le plus possible l'ordre alphabétique et un double ordre alphabétique. Si on prend la lettre C, il y aura le A, etc. Donc après, on inversera peut-être. En tout cas, ça permet, toujours est-il, de voyager, d'aller d'un endroit à l'autre avec le seul conducteur, l'ordre alphabétique. Donc le premier dimanche du mois, et je remercie bien évidemment, nous remercions la sympathique équipe d'un peu frais, un peu d'air frais, qui a la gentillesse de lancer l'émission, donc le premier dimanche du mois. Voilà, on va écouter un groupe qui s'appelle Ital Express, avec un disque qui vient de sortir, qui s'appelle Mécanique au temps dessous, un morceau qu'ils ont intitulé, qui s'appelle Un Days Oin Pormen, donc Radio Libertaire 80.4, Ital Express.

C'était Ital Express, composé de Rode et de clavier basse, tenu par Faustine Audebert. Au violon, il y a Alain Parantouen, qui fait partie de Spontus et d'autres groupes. À la clarinette, il y a Mériadec, Loro Pasco, et au chant, Elouane Le Sauze. Et Ital Express, eh bien, voici comment il se présente. La traction vapeur est bel et bien de retour en Bretagne, lancée à pleine puissance sur les rails du Festunoz. Il est temps d'embarquer dans la nouvelle locomotive Ital Express, machine infernale d'un quartet aux 1000 wagons, chaudière à danser, des semelles entières. Le train fou a bien de quoi nous rafraîchir les idées et les rider, bien évidemment. Ici, le contrepoint rencontre le groove, les riffs se mêlent et s'en mêlent, mais l'arrangement reste toujours au service de la danse et de la transe. Vous avez entendu une danse qui s'appelle le cageage. Voilà. On va se quitter aujourd'hui en écoutant, ben, comme on a démarré cette émission avec Michel Bernard qui chantait « Le temps des crises ». Attention, et là, on va écouter ben, la version, donc une parmi tant d'autres, puisqu'il y en a des centaines et des centaines. Michel Bernard donc va nous interpréter « Le temps des cerises », l'indicatif station depuis 1981, puisque Radio Libertaire a démarré en septembre 81, et donc on va fêter les 45 ans. Les 7 et 8 novembre prochains à l'espace Olympe de Bouges. Voilà, merci de nous avoir écoutés avec la voix difficile pour terminer, mais enfin, on essaie de tenir le coup quand même. Merci Ariel, et la semaine prochaine, eh bien, ce sera, oui, ce sera France Mine, avec plein d'invités comme d'habitude. Voilà, salut à tous, et dans quelques minutes, bien sûr, le temps d'une petite transition, vous allez retrouver Thomas et Tempête sur les planches, et avec du son de la Réunion, on va écouter du Maloya, avec un musicien qui a fait partie de Daniel Warraud, de l'ensemble Daniel Warraud, et avec Gilbert Pougnat, d'un groupe qui s'appelait Ziskakan. Voilà, écoutez Radio Libertaire, aidez-nous, ben, déjà en nous écoutant, mais aussi financièrement, comme je l'ai fait tout à l'heure. Salut à tous, rendez-vous la semaine prochaine pour un nouveau numéro de Folk Allier sur Radio Libertaire et nulle part ailleurs. Salut, au revoir.

0: 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Il est 22h. 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
2: Bonjour, bonjour à tout le monde. De toute façon, à tout le monde qui nous écoute. Ici sur Radio Passion et ailleurs. Pour cette heure de la musique folk et tradition de partout. Mais démarrons pas trop loin de chez nous avec het Brabants Folk Orchestre.

C'était un at Volksbal en Snapt par het Brabants Volkorkest. Pour suivre, je propose ce morceau qui, comme ceux qui suivent, nous donne un son de bien ailleurs. En premier, de la Corse. Le titre de ce numéro est « Béatrice Farflessue », qui se traduit en « Béatrice réfléchit ».

quelqu'un d'ailleurs, n'est-ce pas? C'était Michaela Cesari et Michele Raffaelli, elle chanteuse et lui musicien et cinéaste. Et si on s'approchait plutôt vers le nord pour atterrir en Wallonie? Ceci est la compagnie Saltaris, décrite comme trois femmes musiciennes et chanteuses vous invitent au voyage à bord du train qui vous emmènera à travers divers paysages musicaux ensoleillés. Et voilà, violon, accordéon, percussion et chant. On va les écouter alors.

0: C'était la compagnie Saltaris avec Ganchino.
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0: Et maintenant, on va voyager un peu plus loin et dans un territoire où je serais moins enthousiaste d'y aller, à la Russie. C'est un groupe d'une petite dizaine de musiciens qui sont passés plusieurs fois dans notre région et que j'ai bien apprécié. Je les ai vus par exemple à Sprimont, où ils ont passé des journées dans les écoles, travailler avec les enfants. Et puis rien. J'ai découvert qu'ils avaient annulé leur tournée en Allemagne et ailleurs après l'invasion de l'Ukraine par leur gouvernement, en déclarant « Nous sommes tous des participants, malgré nous, à ces événements tragiques. Dans ces circonstances, nous ne pouvons pas faire comme si de rien n'était et continuer à jouer notre musique joyeuse. » Et le groupe a proposé de rembourser les entrées. Bravo. Mais voici Otavayo et Maidens Have Sown the Flax. Les jeunes filles ont sémé le lin.

Et après Otavayo, les Français de la Gimbreté avec la joyeuse Bourrée du Lien. Un groupe plutôt britannique, mais avec d'autres, que j'apprécie beaucoup est Spell Songs. Le groupe comprend plusieurs musiciens que nous connaissons bien ici sur la vie et folk, tels que Karine Polwart, Julie Fowlis, Chris Driver et Ketu Seika. Et leur musique originale tourne autour de la nature et les sujets doux. En voici un qui s'appelle Make Your Heart a Cradle, qui vient de leur album sorti le mois dernier. Fais de ton cœur un berceau.

Restons outre-Manche pour le suivant, que je vous ai promis la semaine dernière. Le numéro s'appelle « I wish, I wish ». Si seulement, si seulement. Et nous en avons écouté une version la semaine passée par Rhiannon Giddens. Mais ici, une version plus traditionnelle par Eliza Caffey.

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1: Il est temps de voyager un peu plus loin, à l'ouest, au Québec. Un petit quart d'heure et trois morceaux. Et le premier numéro vient de La Tuque Bleue. Deux duos de frères, deux cousins et un ami d'enfance combinent avec leur musique autour des traditions de leur région qui se trouve au nord de Ottawa. Et le titre de ceci vous dit tout. Le printemps des cousins.

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comme je vous ai dit, trois numéros du Québec. Il en faut deux autres alors, et les voici, tous les deux du même trio. Sophie Lavoie, Fiacra O'Regan et André Marchand. Ensemble, ils nous donnent beaucoup d'instruments, y compris les pieds, de leur culture québécoise et irlandaise. Le premier s'appelle « Les filles de la campagne » et « Le reel de ma grand-mère, Odile Boudreau ».

je ne peux pas m'arrêter là. On en prendra un autre. Les mêmes musiciens, cette fois avec le reel de ma tante Lydia et le voyageur.

0: Et voilà, le trio Sophie et Fiacra avec André Marchand, qui en publie également sous les noms de Grossil et du Sophie et Fiacra Trio.
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0: Un peu surprenant, mais on arrive déjà dans les deux derniers morceaux. Mais comme d'habitude, vous pouvez réécouter tout sur une de nos rediffusions. D'abord, ici sur Radio Passion, le vendredi à 13h, et puis avec nos amis sur Radio Trad Grand Est, le mercredi soir ou le dimanche après-midi, et plus tard parmi les podcasts ou capsules via Radio Émergence. Et bien sûr, une toute nouvelle émission samedi prochain à 17h sur Radio Passion. Nous étions au Québec, mais avec au moins un Irlandais. Nous ferons un petit arrêt en route vers chez nous en Irlande alors pour écouter Aoife Ní Chonaill au violon et Liam Lonergan au concertina, qui nous joue The Fairy Dance of Finlough, The Pride of Rathmore et The Leitrim Thrush.

Mais bien sûr, il faut rentrer chez nous. Et quoi de mieux qu'avec le duo Luc Pilarts-Guillen. Luc Pilarts au violon et Simon Guillen à l'accordéon. Et les voici. Pour terminer, la polka du Père Plumet et Deux pas d'été du Sancerrois 31-22. Je vous souhaite bonne écoute et une très bonne semaine. À très bientôt.

0: 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Il est 23h.
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Vous restez encore un peu de voix? J'entends rien! Il me semble que j'en connais plus qu'une. Du coup de Tonton Louis, alors. Quoi? Attention, ça va être à vous.

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